0: Tout de suite, voici un extrait de l'interview de Cyril, programmateur de la radio. Présent dès les débuts de Radio Pulse en 2003, Cyril fait partie de ceux qui ont façonné l'histoire de la station. Bénévole infatigable à ses débuts, il a vu la radio évoluer au fil des années, entre passion, engagement et esprit collectif. Aujourd'hui, programmateur, il nous raconte ses souvenirs des premières années, celles où tout restait à inventer, et nous dévoile les coulisses de son travail quotidien, la découverte de nouveaux artistes, la cohérence des playlists et la recherche constante d'un équilibre entre diversité et identité musicale.
1: Eh bien aujourd'hui, on revient aux origines de Radio Pulse avec quelqu'un qui a connu la station dès ses tout débuts en 2003. Il s'appelle Cyril et fait partie des tout premiers bénévoles de l'aventure. À l'époque, il avait fait même la technique pour la toute première émission bénévole diffusée sur les ondes. Je me rappelle très bien, c'était Terra Nativa. Voilà, avec notre ami Eric Le Druide qu'on salue au passage. Et désormais, programmateur passionné de la radio. Donc voilà, bah, tous les morceaux que vous entendez tout au long de la journée, ou en tout cas une très très grosse partie, et c'est lui qui décide. Voilà, il a fait aussi partie de ceux qui ont littéralement vécu à la radio, travaillant jour et nuit, presque 7 jours sur 7, mine de rien quand même, il y a de cela presque 23 ans pardon, pour faire exister ce média local, et on va replonger ensemble à la fois dans ces années pionnières et voir comment tout ça a évolué jusqu'à aujourd'hui où il fait la programmation donc de la radio. Et donc bah, Cyril, tu fais partie des tout premiers à avoir rejoint Radio Pulse à sa création en 2003. Est-ce que tu te souviens de tes premiers jours à la radio?
2: Alors effectivement, ça remonte à il y a un petit moment. Les premiers jours à la radio, j'ai plein de souvenirs. Après le premier jour en lui-même, je suis pas certain. J'ai plein de bribes de souvenirs, notamment à l'époque du Diagonal, quand on était à l'étage au-dessus du Diagonal. Mais même avant ça, où ça se passait un petit peu dans vos appartements privés, j'ai envie de dire.
1: Appartement, tu veux dire à la cave ou...
2: Ouais.
1: Ah, c'était un peu cheap. Hein.
2: Ouais.
1: Un peu beaucoup.
2: Tout à fait. Mais moi ça m'a permis, c'est un univers que je découvrais complètement et ça m'a permis de rencontrer plein de personnes, plein de gens avec qui je suis toujours en contact aujourd'hui, et ça m'a permis aussi d'ouvrir un petit peu ma culture musicale sur plein de styles que je ne connaissais pas ou que je connaissais très peu.
1: Ah, c'est vrai qu'on a rencontré des gens fabuleux aussi, qui ont eu une vie ensuite fabuleuse. Moi j'avais le souvenir par exemple dans toute ta petite équipe, puisqu'à l'époque tu étais très impliqué dans une association qui s'appelle Bash.
2: Ouais.
1: Voilà, vous organisiez des concerts sur Alençon, un gros festival, 2 éditions il me semble. Et à l'époque on s'était fait prêter l'étage du bar, c'était le Diagonal. Par notre ami Jean-Yves, que j'ai recroisé d'ailleurs il n'y a pas très longtemps et qu'on salue, qui nous avait dit le deal par contre les gars, je vous laisse tout l'étage mais vous m'organisez des concerts. Et là on a le gars Romain qui s'est impliqué avec nous aussi.
2: Ouais.
1: Qui est désormais programmateur du Cargo quand même.
2: Tout à fait, ouais. Y a Romain, à l'époque, il y a aussi Sylvain de l'époque de l'émission du matin.
1: Exactement.
2: Il y avait Quarter Black de l'émission Drum and Bass Jungle.
1: Ah, c'est MWH.
2: Ouais, il y avait Kinder Cut, on était vraiment toute une bande de gens et on se voit toujours. Hein. On se croise peut-être un petit peu moins souvent, mais c'était vraiment une super période où il y avait beaucoup de monde à la radio et effectivement on se croisait, j'ai souvenir de ça, rue du Cygne.
1: Ah oui, rue du Cygne, oui.
2: Rue du Cygne, dans les petits locaux et c'était vraiment chouette.
1: C'était un peu le système des permanents quand même.
2: Oui, carrément, parce que moi je me rappelle du coup, comme tu le signais tout à l'heure, quand je suis arrivé, il n'y avait pas réellement niveau technique de process d'enregistrement ou etc. Des trucs, enfin, ou en tout cas des choses qui étaient qu'on pouvait améliorer. Et je me rappelle être arrivé avec un logiciel qui s'appelait Acid.
1: Acid Pro, oui.
2: Voilà, Acid Pro et Soundforge aussi, du coup, qui les deux permettaient de faire des choses assez pratiques. et un peu plus professionnel que ce qui se passait avant, quoi.
1: C'est vrai, c'est vrai. Et puis la table de mixage, tu te rappelles de la vieille BST
2: ouais,
1: qu'on avait trouvée dans les encombrants.
2: Ouais, ça je m'en rappelle bien.
1: La petite histoire, on l'avait trouvée dans les encombrants, elle était ultra grippée celle-là.
2: Elle nous a bien dépanné quand même.
1: Ouais, elle m'a grésillé un peu quand même.
2: Ouais.
1: Premier micro, j'ai le souvenir que c'était notre camarade Eric qui nous les avait filés. C'était des micros Play School avec des oreilles de Mickey.
2: Ouais, il y a son petit micro orange là, effectivement, en plastique avec un switch là. Ouais.
1: Et ouais, donc comme je le disais tout à l'heure, t'étais là quasiment presque 7 jours sur 7 et presque 24 heures sur 24. Qu'est-ce qui te motivait autant à l'époque ?
2: Bah, c'est vrai qu'il y a eu une période où effectivement, on était là, enfin j'étais là souvent avec toi notamment, parce qu'il y avait aussi besoin de ça, que moi professionnellement parlant, j'avais rien qui me motivait plus que ça dans cette période-là. Et cette nouvelle aventure de radio me plaisait terriblement, quoi. J'avais envie d'en découvrir un peu plus et surtout on voyait qu'il y avait besoin de main d'œuvre et de tête pour penser à des choses et faire en sorte que ça marche un petit peu mieux, quoi.
0: À l'instant, c'était un extrait de l'interview de Cyril, programmateur de la radio et membre depuis sa création. Vous pouvez retrouver son interview en intégralité sur notre site web à la rubrique podcast en date du 15 octobre 2025.

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2: The Cocoons avec Freak, un morceau brut et raffiné qui, dans leur style gloop rock, mêle des émotions intenses à des mélodies entraînantes. Enchaînons avec Carlit and Kabok avec J'ai pas de sous. On poursuit Blind Yo avec Where Have All the People Gone, une composition née du confinement et devenue un carnaval psychédélique de sons. Poursuivons Sei Shishi avec Shop Boy, un titre teinté de disco et de funk des années 70, fidèle à leurs influences. 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
1: Tout de suite, Stade avec Raymond Gomenech, ce puissant morceau du groupe breton des Côtes d'Armor, qui est une chanson et non un stade physique. Enchaînons avec Wax Joe et Spicy Little Fruits, un morceau qui incarne à merveille leur fusion énergique de punk, new wave et indie rock. On poursuit Self-Appointed Prophets avec Older Wiser. Poursuivons Nothing But Real avec We Are Nothing But Real, instrumental. 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
2: 18e finale de la Coupe du Monde, aux ordres de Monsieur Elizondo, l'Argentin. C'est parti! L'équipe de France en difficulté. Oh là là, Mirac a giclé.

0: a devancé.
1: Oh, penalty.
2: Il y a pas grand chose. Il y a pas grand chose du tout. Hein.
0: C'est parti, la Panenka. Est-ce qu'elle est dedans?
2: Elle est dedans.
0: Quel incroyable geste.
2: Le festival de faute.
0: Oui, haché. Très haché ce début de match. Attention à Sagnol qui est monté, le centre de Sagnol. Et bien il a eu chaud, Buffon.
2: Cette fois-ci, c'est Materazzi. Encore, sur un centre très appuyé.
0: C'est parti avec Pirlo. Oh, le corner concédé par Lilian Thuram. Qu'est-il passé entre Trezeguet et Materazzi?
2: J'espère qu'il ne s'est rien passé parce que...
0: Ouais. On voit Zizou. Oh Zinedine.
2: Pas ça Zinedine.
0: Oh non Zinedine.
3: Très chaud.
0: Et c'est carton rouge, oh non. Et voilà ce que je redoutais, c'est épouvantable. C'est pas possible.

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5: Suite, Cousins Like Shit nous présente leur titre « To-do list », un morceau qui, à travers des paroles percutantes, explore la pression de la performance dans notre société. On y retrouve une exploration des angoisses liées à une liste de tâches qui semble étouffée. Enchaînons avec « La caution » avec « Thé à la menthe », The Laser Dance version. On poursuit « The Great Alone » avec « Rain », un morceau aux paroles évocatrices qui nous plonge dans une ambiance solitaire, celle des rues froides où l'on se cherche. Poursuivons, La Femme avec Foutre le bordel, un morceau électropop qui invite clairement au tapage et à la rébellion avec des paroles qui ne laissent aucun doute. 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

0: Tout de suite, voici un extrait de l'interview de Cyril, programmateur de la radio. Présent dès les débuts de Radio Pulse en 2003, Cyril fait partie de ceux qui ont façonné l'histoire de la station. Bénévole infatigable à ses débuts, il a vu la radio évoluer au fil des années, entre passion, engagement et esprit collectif. Aujourd'hui, programmateur, il nous raconte ses souvenirs des premières années, celles où tout restait à inventer, et nous dévoile les coulisses de son travail quotidien, la découverte de nouveaux artistes, la cohérence des playlists et la recherche constante d'un équilibre entre diversité et identité musicale.
1: Et dans tes souvenirs, quelles étaient les plus grandes difficultés du quotidien, ces premiers mois d'existence? C'est pas s'endormir la bouche ouverte et se réveiller en bouffant un cafard ou...
2: Non. Alors le truc le plus... C'est quelque chose qui revenait souvent en fait. C'était tous les matins où on montait tous les deux au pylône.
1: Ouais, toutes les nuits. Ouais.
2: Et où en fait on changeait l'ordinateur complet, la tour complète quoi, de la programmation.
1: Parce qu'à la fois... Il n'y avait pas de disque dur avec une suffisante capacité,
2: tout
1: des puissances d'ordinateur suffisamment grandes pour copier un programme sur l'ordinateur. Et la technologie faisait aussi qu'il était extrêmement compliqué de pouvoir faire du direct.
2: 56K, mec.
1: On ne
2: pouvait pas faire grand-chose, quoi.
1: Est-ce que tu te souviens, d'un moment particulièrement marquant, j'en sais rien, une anecdote, un concert qu'on a organisé ou quelque chose comme ça?
2: Qu'est-ce que ça pourrait être le plus marquant? Non, moi je pense que j'ai pas un moment marquant, je pense que c'est vraiment plusieurs petits moments plutôt marquants, comme je te disais, des soirées là, qu'on passait notamment rue du Cygne. Je crois que ça devait être le jeudi soir où il y avait les émissions des copains là, qui s'enchaînaient.
1: Oui.
2: Du coup on venait nous un petit peu plus tôt et on était tous là, c'était vraiment un super moment d'échange où on rigolait, on passait vraiment un bon moment. Et je pense que du coup, ça se retranscrivait dans ce que pouvaient entendre ou écouter les auditeurs.
1: Ouais, et puis même sur l'impact général, je m'en veux bien, il y avait plein d'émissions sympathiques ces moments-là. Je me rappelle aussi, une autre période, la période FJT où tu arrivais des fois très tôt le matin pour installer un studio pour l'équipe du matin, tellement la radio était ruinée, tellement le matériel était pourrave, qu'avec tes copains musiciens, vous avez tous mutualisé un peu de matos, et t'arrivais très tôt, je sais plus, genre sur les coups des 6h du matin, quelque chose comme ça.
2: Oui, parce qu'on commençait à 7h, je crois, l'émission de 7 à 9, on faisait 7 à 9, l'émission du matin, et on avait la chance d'être une bande de gens un peu de la musique, notamment, et on avait tous un petit peu de matériel qui traînait à gauche à droite, un bon micro, un câble, un jack, truc tout con, hein, mais c'est vrai qu'à l'époque on n'avait pas la radio avait pas forcément les moyens d'acheter tout comme
1: Important était quelques-uns à bosser vraiment comme des Chinois qui posent des rails dans les rizières
2: carrément.
1: Pour essayer de faire tourner la boutique, mais ouais, économiquement c'était très compliqué. Parlons maintenant de la programmation et de la ligne musicale. Comme je le disais tout à l'heure, maintenant t'es programmateur de la radio. Comment on passe de bénévole un peu touche à tout à cette fonction stratégique?
2: Moi du coup je suis parti de la région il y a 17 ans à peu près pour vivre ma vie professionnelle et perso. Ma vie professionnelle était dans la musique en fait. Je suis toujours aussi actif dans la musique. Je suis notamment régisseur de tournée et plus selon affinité avec les artistes avec lesquels je bosse et ce dont il y a besoin sur la tournée en fait. Et à côté de ça, du coup, je suis revenu sur Alençon il y a un petit peu moins d'un an maintenant. Et donc, je suis repassé par la radio un peu plus souvent que par avant, même si je venais de temps en temps faire un petit coucou. Et donc, en discutant avec toi de ça, tu m'as fait part de... du temps que tu aurais besoin de gagner, en fait, si quelqu'un que tu connaissais et en qui tu avais confiance pouvait t'aider là-dessus, sur ce poste, et reprendre ça, quoi.
0: À l'instant, c'était un extrait de l'interview de Cyril, programmateur de la radio et membre depuis sa création. Vous pouvez retrouver son interview en intégralité sur notre site web à la rubrique podcast en date du 15 octobre 2025.

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2: Tout de suite, It Girls avec Canine, un morceau post-punk lyonnais aux influences cold wave et krautrock, où l'on croise de la salade coincée entre les dents. Enchaînons avec Lion's Law avec Zonar, un titre oi percutant chanté en français, extrait de l'EP du même nom. Les paroles évoquent la vie de ceux qui traînent dans le quartier en marge de la société. On poursuit Dafo avec Habit, un titre percutant qui plonge au cœur du combat intime contre les pensées cycliques et le trouble obsessionnel compulsif. Poursuivons Guerillatos avec Panglossian Mannequin, un titre qui explore la positivité toxique à travers un personnage optimiste mais sans vie. Continuons, TTSSFU avec Cat Piece Junkie, un titre teinté de l'angoisse adolescente, né d'une période où l'artiste se sentait complètement inutile. 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
1: Tout de suite, The Big Idea avec In The Air, un nouveau titre du groupe français qui a déjà enregistré un album au beau milieu d'une traversée transatlantique. Enchaînons avec Orua et leur titre Mexico Suite, une immersion sombre et intense dans le prog psych free jazz brésilien. On poursuit Malik Judy avec Lettre à France, une reprise touchante du classique de Michel Polnareff, extraite de son album Vivant sorti en 2024. Poursuivons La Phase avec Comme David Buckle. 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
5: Lithium avec cette voix, un titre inspiré par les complaintes et l'amertume, comme en témoignent les paroles évoquant une voix brisée par l'alcool et les nuits folles. Enchaînons avec Lophophora avec Le Venin, un morceau engagé de 2019 dénonçant la haine sur les réseaux sociaux avec des paroles percutantes comme « Vas-y, secoue ta haine, envoie tout dans l'écran ». On poursuit The Infamists avec Stab Stab Bang Bang, un titre brut et satirique qui transforme frustration et absurdité en pur rock'n'roll. Poursuivons Kingfisher avec Man on the Moon, un titre folk rock irlandais qui évoque le besoin de poursuivre ses passions. Ce morceau explore la trahison de soi, un thème fort porté par des échos de The War on Drugs. 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

0: à Alençon, le collectif Indignons-nous a organisé une journée de soutien à l'hôpital et plus largement au service public de santé. Dans cet extrait de l'interview, deux membres du collectif reviennent sur les raisons de cette mobilisation, sur la situation préoccupante de l'hôpital public, mais aussi sur le sens de leur engagement citoyen. Un échange sincère et inspirant autour de la défense des services publics, de la démocratie participative et de l'importance d'agir, ici et maintenant, pour une société plus juste et solidaire.
1: Eh ben moi, c'est Lisa, voilà. Je suis dans le collectif depuis la première AG qui a eu lieu à l'espace Pyramide le 1er septembre.
2: Et moi, c'est Esmé, j'ai rejoint le collectif Indignons-nous Alençon quelques jours après dans le cadre du mouvement Bloquons tout.
3: Alors pour commencer, parlons un petit peu de cette journée de soutien à l'hôpital. Est-ce que vous pouvez nous dire ce qui a motivé cette journée de soutien à l'hôpital d'Alençon-Amers?
2: On a décidé de se mobiliser devant l'hôpital d'Alençon-Amers dans le cadre d'un contexte social national de protestation et de manifestation. Donc c'est depuis le 10 septembre qu'il y a ce type de mobilisation. Pourquoi à l'hôpital? Parce qu'en fait, le 4 octobre, c'était les 80 ans de la sécurité sociale et que nous souhaitions exprimer notre inquiétude sur la situation et le devenir de la sécurité sociale en France.
3: Et concrètement, comment s'est déroulée cette mobilisation? Quel était le ton de la journée?
1: Alors, on a beaucoup préparé avant parce qu'il y avait pas mal de com à faire. Donc, on s'y est mis à peu près 2 semaines avant. Voilà, entre la presse, entre les réseaux. Il y a eu aussi une visite de 2 autres camarades sur l'hôpital pour rencontrer les syndicats, pour prévenir de cette idée de rassemblement, pour rencontrer la direction aussi. Donc en fait, pour nous, globalement, c'est vrai que ça nous a pris... On était motivés, mais ça nous a pris pas mal d'énergie. Pour nous, le bilan était plutôt positif, hein. Même si on aurait aimé qu'il y ait plus de monde. Il y a eu une soignante qui est venue témoigner donc, de ce qui se passe en ce moment à l'hôpital d'Alençon. Il y a eu de la distribution de paroles. Il y avait un syndicat qui était présent, enfin qui n'est pas dans l'hôpital, mais qui était présent et qui avait préparé un texte. Hein. Et puis ensuite, dans l'après-midi, c'était des ateliers. Donc il y a eu un atelier autour de la prévention, un autre autour du financement de la santé, voilà. Donc l'idée c'était aussi d'être ouvert sur les autres, de pouvoir échanger et de s'approprier cette question de la santé, voilà.
3: Alors justement, qu'est-ce que les personnels hospitaliers, personnel soignant ont exprimé à cette occasion?
1: Bah, en fait, ils nous ont fait part parce qu'il y avait déjà eu, un article qui parlait d'un plan social qui ne disait pas son nom. Donc en fait, de contrats qui ne sont pas reconduits, de fusionnement de services. Hein. La soignante a pu confirmer ça, voilà, celle qui a pris la parole. Ah oui, il y a eu un moment qui était sympa aussi, c'est qu'on a décidé de... C'était pas prévu, mais on a défilé voilà, dans l'hôpital. Aussi.
2: Je voudrais ajouter que si la mobilisation elle s'est faite là-bas et que nous avons défilé dans l'hôpital, donc dans l'extérieur de l'hôpital, c'était aussi pour manifester notre soutien au personnel hospitalier, parce qu'on sait qu'ils travaillent dans des conditions de plus en plus difficiles, et que nous avions besoin de manifester aussi notre inquiétude sur l'avenir de l'hôpital d'Alençon-Mamers, qui donne le sentiment aujourd'hui d'être plus dirigé comme une entreprise que comme un service public. Sur les inquiétudes concrètement, bah justement, c'est de savoir comment est utilisé le budget, pourquoi il est aussi déficitaire, quel est l'avenir de l'hôpital, pourquoi est-ce qu'il y a encore et toujours des suppressions de lits, des fusions de services, des contrats qui ne sont pas reconduits. Et en fait, on a le sentiment qu'il n'y a pas de communication ou pas suffisamment de la part de la direction de l'hôpital.
1: Juste d'ailleurs, en fait, j'ai vu ça hier pour reprendre ce que dit, enfin pour poursuivre. Ce que dit Esmé, c'est qu'en fait, il y a une grève le 23 octobre.
3: 23 octobre.
1: Ouais, à l'hôpital d'Alençon.
3: Alors, on parle souvent de fermeture de lits, de pénurie de personnel. Comment ça se traduit localement?
2: Bah, localement, vous avez des gens qui reviennent complètement outrés de la façon dont ils ont été accueillis ou comment ils ont dû patienter aux urgences en restant sur des brancards pendant des heures dans les couloirs. Vous avez aussi une crispation entre le personnel hospitalier et les patients, mais parce qu'en fait, quand les conditions de travail sont si mauvaises, c'est quand même difficile de maintenir une ambiance, une qualité d'accueil du patient correcte. Et nous, ce qu'on déplore, c'est que à l'hôpital aujourd'hui, à l'exception de quelques services, les gens ressortent mécontents. Là où en fait, l'hôpital, c'est représentatif pour nous de ce que devrait être le respect de la dignité humaine. Et en fait, l'hôpital d'Alençon, c'est... il y a une situation locale qui est inquiétante, mais c'est aussi le reflet de ce qui est devenu l'hôpital en France. Et ça ne fait que se déliter, et il n'y a rien qui est annoncé pour faire progresser les choses. Au contraire, on continue de détricoter ce système.
0: À l'instant, c'était un extrait de l'interview du collectif Indignons-nous. Cette interview est disponible en podcast sur notre site web en date du 17 octobre 2025.
4: Avalona avec Frame of Us, un titre du groupe américain connu pour son mélange de rock indépendant et de musique expérimentale. Enchaînons avec Stevenay Seagulls avec The Number of the Beast, leur reprise bluegrass du classique d'Iron Maiden, un titre sorti le 5 septembre 2025. Le groupe finlandais s'est fait connaître grâce à ses vidéos sur YouTube. On poursuit La Gale avec Petro Dolls feat. Paloma Pradal, un morceau où le chant flamenco de Paloma Pradal accompagne une critique incisive des Petro Dolls et du système. Poursuivons, Orelsan avec Différents. 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
1: Tout de suite, la Mathilde avec BAM, un titre né de la collaboration de plusieurs auteurs-compositeurs. Enchaînons avec Sunwater avec Rock Mountain. On poursuit Elle-Michel Zaffer avec Say Goodbye. Poursuivons Projet 86 avec Summer Budden, un titre qui célèbre l'acceptation de soi et le bidet bière. Ce duo français, composé de Martin Averland au chant et Jesse Gosso à la guitare, invite à embrasser sa graisse entière. 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
8: Ensuite, la cousue avec Lover. Bien que le titre exact ne soit pas clair, cela me rappelle furieusement Be My Lover de La Bouche, un tube Eurodance de l'année 90 aux paroles entraînantes. Enchaînons avec Shame avec Quiet Life. On poursuit This Will Destroy Your Ears avec This Is Why, un morceau où les paroles abordent l'évolution des perceptions amoureuses dans un couple. Poursuivons Camilla Sparks avec Stormseeker, un morceau captivant teinté de nostalgie des années 80 où les synthétiseurs analogiques épais créent une ambiance darkwave. Continuons Afar avec Born and Die, un titre enveloppé de krautwave psychédélique et de chaleur analogique porté par une voix envoûtante. 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
6: Tout de suite, Paige Kennedy est à l'antenne avec « What does your girlfriend think ?», un morceau où il aborde les relations avec son style mêlant rap et humour. Enchaînons avec La Maison Tellier et leur morceau Ali, un hommage vibrant au boxeur Mohamed Ali, dont les paroles évoquent sa puissance et sa grâce légendaire. On poursuit Jean-Christophe avec Les Facettistes des Miroirs, ce premier titre pop aux allures de duel, explorant un face-à-face introspectif. Poursuivons, Oxmo Puccino nous emmène vers de nouveaux sommets avec Toucher l'horizon remasterisé, un morceau tiré de son album L'Arme de paix. Ce titre, où se mêlent espoir et rêve, illustre parfaitement son style unique. Continuons, Texoprint avec Stripes, un titre extrait de leur nouvel album Modern Living, où leur son de guitare est particulièrement glacé et aiguisé. 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

0: à Alençon, le collectif Indignons-nous a organisé une journée de soutien à l'hôpital et plus largement au service public de santé. Dans cet extrait de l'interview, deux membres du collectif reviennent sur les raisons de cette mobilisation, sur la situation préoccupante de l'hôpital public, mais aussi sur le sens de leur engagement citoyen. Un échange sincère et inspirant autour de la défense des services publics, de la démocratie participative et de l'importance d'agir, ici et maintenant, pour une société plus juste et solidaire.
1: Donc cette journée s'inscrivait aussi, on l'avait dit tout à l'heure, hein, dans les 80 ans de la sécurité sociale. Pourquoi ce clin d'œil à l'histoire ?
2: Bah en fait, parce que pour nous et puis pour un tas d'autres personnes, en fait, la sécurité sociale, c'est un bien commun. C'est quelque chose qui est devenu fragile parce que son financement est remis en question d'année en année. C'était aussi assez symbolique et que la sécurité sociale, bah, c'est à la fois la santé, c'est à la fois les aides sociales. Donc ça nous paraissait important aussi de faire ce rappel, voilà, pour le 4 octobre.
1: Quel écho avez-vous eu de la part des habitants ? Est-ce que vous sentez une prise de conscience grandissante sur ces sujets ?
3: Alors, la prise de conscience, elle est grandissante, oui. On a eu des échos positifs, mais après, ce qu'on regrette, c'est qu'on était malgré tout, on va être transparent, pas assez nombreux. Alors que c'est un sujet, je pense, qui fait l'unanimité auprès des Alençonnais. Après, l'ambiance était festive. On a des gens qui ne font pas partie du collectif Indignons-nous qui sont venus parce que même sont inquiets par la situation.
1: Alors justement, collectif Indignons-nous Alençon, c'est pas que l'hôpital. Voilà, parlons un peu plus en profondeur de ce que vous faites exactement. Pour ceux qui ne vous connaissent pas encore, qu'est-ce que c'est que ce collectif Indignons-nous Alençon et comment le collectif est né ?
2: Alors en fait, on a répondu, donc on va repartir un peu en arrière, cet été, les annonces du Premier ministre Bayrou, sur comment réduire la dette et où faire des économies. Il y a eu un appel citoyen qui est monté un peu en puissance entre juillet, août et septembre. Et donc il y a le collectif Indignons-nous avec qui est né aussi sur Telegram, voilà, donc et qui s'est déployé un peu sur toute la France, dans tous les départements, dans plein de villes. Là sur la Normandie, il y a d'autres villes aussi, Rouen, Le Havre, Caen. Donc moi personnellement, je suis allée sur la boucle Telegram fin août. Et puis, il y avait quelques personnes sur Alençon. On a échangé. Voilà, on s'est dit qu'il fallait qu'on se rencontre. Et on s'est mis d'accord sur la date du 1er septembre.
1: Alors, vous n'êtes pas un parti politique, mais un collectif citoyen. Comment vous gardez cette indépendance tout en agissant sur le terrain ?
2: Bah, en fait, je pense que chacun vient avec sa situation, avec ses valeurs. On sait qu'il y a des gens qui sont dans des parties, d'autres qui ne le sont pas. On sait aussi que ça répond vraiment aussi à un besoin de pouvoir reprendre la main sur tout un tas de choses, que les citoyens ont vraiment besoin de ça. On s'est rendu compte aussi que la question de la grève, qu'il fallait aussi être présent, être visible en dehors des dates de grève, voilà, qui étaient annoncées et qui nous semblent carrément insuffisantes en fait par rapport à la colère qui s'exprime un peu partout. Donc oui, dans le collectif, il y a des gens qui sont plus politisés que d'autres, qui appartiennent, voilà, à des partis, à des syndicats aussi, mais c'est pas, en tout cas pour l'instant, on est protégé, enfin je sais pas si c'est le bon mot, mais en tout cas c'est pas quelque chose qui vient perturber nos âgés ou voilà la façon dont on va décider une action, voilà.
3: Et par exemple, moi j'ai rejoint le collectif Indignons-nous justement parce que je ne souhaite pas ni être dans un parti politique ni dans un syndicat. Et que ça me semblait justement être une formation, une proposition me permettant de m'exprimer et d'envisager des choses en fait. Faut pas que les gens pensent que... Enfin, le terme de collectif, il est important et c'est une autre proposition en fait qui peut socialement s'ajouter à ce que peuvent proposer des partis ou des syndicats. Et comme l'a dit Lisa, en fait, on n'est pas... dans une défiance, comme elle l'a dit également, il y a des gens qui peuvent être au sein du collectif, dans des partis ou dans des syndicats, mais qui ont, j'ai le sentiment, moi, l'intelligence de mettre ça de côté quand ils viennent au collectif. Et l'idée, ça va être plus de mutualiser nos réflexions, nos parcours, pour ensuite décider ensemble, parce qu'on attache beaucoup d'importance à la parole de chacun et à un fonctionnement démocratique entre nous. Parce qu'on ne peut pas demander plus de démocratie si nous-mêmes, on ne l'applique pas entre nous. Enfin, ça paraît évident. Donc voilà. Et on a eu écho que des gens pensent qu'on est politisé. Bah, venez. Vous verrez que ce n'est pas du tout le cas.
0: À l'instant, c'était un extrait de l'interview du collectif Indignons-nous. Cette interview est disponible en podcast sur notre site web en date du 17 octobre 2025.

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5: Tout de suite, Filia avec Sad Girl with a Punchline, un titre où l'artiste autrichienne explore l'équilibre entre l'autocritique et la réconciliation. Elle utilise un humour cynique pour aborder des sujets lourds tout en recherchant l'acceptation de soi. Enchaînons avec Sad Charlie avec Bloodstained, un morceau de cet artiste qui explore les thèmes de l'amour et de la découverte de soi queer. On poursuit Louis Laflemme avec Nouveau Jour, une chanson indie-pop où se rencontrent les influences punk des années 90 et la variété française des années 80. Poursuivons Thrice avec Gnash, un morceau intense aux paroles sombres qui décrit la peur comme les dents qui grincent, extrait de leur prochain album. 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
5: Suite, Daron Malakian and Scars on Broadway avec You Destroy You, un morceau de l'album Addicted to the Violence sorti en 2025 qui parle de voir quelqu'un s'auto-lécruire. Enchaînons avec The Bear Brothers et Run Right Into It, un morceau que le groupe décrit comme le parfait équivalent musical d'une course-poursuite frénétique. On poursuit Prolapse avec The Fall of Cashline, un titre qui illustre parfaitement leur mélange unique de punk rock, crowd rock et shoegazing. Poursuivons Basic Partner avec New Decade, le morceau éponyme de leur premier album qui donne le ton avec son ouverture tendue et son message anxiogène. 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
4: Tout de suite sur Radio Pulse, repartez sur les petits coussins de la Mystery Machine, puisque dans quelques secondes, nous partons à Saint-Céneri-le-Guéret pour écouter un extrait du Mystery Machine Summer Tour lorsque notre camionnette s'est égarée sur les rives de la Sarthe à Saint-Céneri. Donc, je dois l'avouer, Saint-Céneri-le-Guéret, ça a été mon coup de cœur de ce Mystery Machine Summer Tour. Tout est beau, super typique, et les gens sont en plus extrêmement gentils. On ne l'a pas dit, mais ils nous ont payé l'apéro, ça c'est entre vous et moi. Pour rappel, Saint-Céneri, c'est à moins de 20 minutes en voiture d'Alençon. Les habitants de Saint-Céneri s'appellent les Girois. Et si vous voulez en savoir plus sur Saint-Céneri-le-Guéret, eh ben c'est tout de suite sur Radio Pulse. Là maintenant, ben voilà, tout simplement, sans plus tarder, c'est ouais, parti. La Mystery Machine est toujours garée à Saint-Céneri-le-Guéret. Nous accueillons une deuxième personne dans cette Mystery Machine. Patrick, tu es artiste, mais tu es aussi vice-président des Amis de Saint-Céneri.
5: Tout à fait.
4: Et c'est vrai que quand on regarde autour de la table, il y a plein de personnes qui sont venues. Donc on se dit que tout le monde est copain à Saint-Céneri. Est-ce que vous savez où sont parties toutes ces peintures qui ont été faites à Saint-Céneri ? Est-ce qu'on peut en retrouver par exemple à Paris ou dans d'autres musées ?
5: Alors, il y en a certaines qui sont effectivement au musée d'Alençon, ça on connaît. Sur Rouen, il y en a aussi. Mais la plupart ont été achetés par des collectionneurs. D'ailleurs, on a eu la chance, d'avoir Dominique Hébert, qui était girois et qui était un passionné de peinture et qui a acheté et collectionné. Malheureusement, il nous a quittés cette année. Ça, c'est bien dommage parce que c'était vraiment une personne sensationnelle parce qu'il nous prêtait ses œuvres pour faire des expositions aussi durant l'année.
6: Okay. On a aussi beaucoup d'habitants qui ont une richesse picturale chez eux. Il y a vraiment énormément de tableaux et les rencontres des peintres favorisent ça aussi. Et en fait, quand on va chez les habitants de la commune, en fait, on a des petites galeries d'art. En fait, chez un peu tout le monde, en fait, c'est assez amusant.
7: Il y a même des galeries d'art un petit peu partout dans toute la ville. Quand on se balade, c'est ça. Que tout le monde peint.
6: Exactement.
5: Voilà, on a 6 ou 7 artistes qui sont installés régulièrement sur le village. Donc je peux citer Alexandre Goss, qui est au-dessus de la mairie, qui fait un travail impressionniste, on va dire, et qui est vraiment remarquable. C'est un autodidacte en plus. Je conseille à tout le monde d'aller visiter son atelier parce que c'est vraiment un talent fou, quoi.
6: On a Patrick Boulot dans le Centre Beau.
5: Bon, aussi.
7: Patrick, aussi. Toi aussi tu peins ?
5: Oui, je peins, oui, tout à fait. Je suis installé depuis 4 ans. J'ai la chance d'avoir pu ouvrir mon atelier à l'autre côté du pont, mais on va dire, je me sens girois toujours. Absolument. Et puis on a d'autres artistes, je pense à Serge Tourneur, notre sculpteur. Je ne veux pas ne pas citer Christian Malézieux, qui nous a quittés aussi, qui avait 94 ans et qui a fait un remarquable chemin de croix dans l'église. Et le buste de Paul Saint aussi, qui est affiché, qui est visible à côté de la taverne giroise.
1: Waouh.
7: C'est noté.
1: Est-ce que vous pouvez nous parler un peu plus de votre parcours artistique ?
5: Alors mon parcours artistique, il est simple. Je ne me considère pas non plus comme un professionnel dans la mesure où avant j'étais enseignant. Je gérais plutôt les arts plastiques, c'est vrai.
1: Pas très loin finalement.
5: Mais pas très loin. Mais là, depuis que je suis en retraite, donc j'ai la chance de pouvoir m'exprimer à plein temps, j'allais dire. Donc moi, mon parcours, il est simple, je suis autodidacte. Mais on n'est jamais complètement autodidacte, on a toujours des références.
1: Oui.
5: Moi, j'ai eu la chance de voir les ateliers de différents acteurs sur Saint-Céneri. Je pense à Jean-Luc Chabot, je pense à Bernard Coura, qui habitait sur Moulins, mais tout près d'ici, à 2 km, qui était vraiment des pointures. On a eu Brice Malézieux qui était sur le village aussi. Donc j'ai aux abords de ces personnages, là, moi j'ai pu apprendre des choses et puis me lancer un jour.
1: Est-ce que justement vous vous inspirez de Saint-Céneri-le-Guéret qui lui-même a un tableau finalement ?
5: Alors moi c'est un peu particulier. Moi j'ai un thème précis, donc je travaille au couteau et à l'acrylique.
1: Oh,
5: et je peins...
7: Au couteau ?
5: couteau à spatule, si
7: oui,
5: vous préférez.
7: Ah oui,
5: pas les couteaux pour
7: peur.
5: Manger. Hein.
7: Sinon, tu défonces la toile.
5: Et donc, c'est sur la thématique des bouteilles. Et les bouteilles se transforment aussi en personnages.
7: D'accord.
5: Donc, depuis 2008, j'exploite ce thème et j'en suis. Je le garde, c'est ma marque de fabrique.
1: Est-ce que c'est un thème plutôt porté pour l'écologie avec les bouteilles
5: ou... Alors, ça peut aussi, parce que
7: l'écologie.
5: À travers ces personnages, par exemple, là j'ai défendu justement l'Australie qui brûlait, j'ai fait une toile assez grande, où les deux personnages constatent les dégâts, malheureusement. Et puis, j'ai aussi ma personnalité, ma perception des, du monde à travers mes toiles.
1: D'accord.
7: Et ben, merci beaucoup, Patrick, de nous avoir répondu sur Radio Pulse.
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9: Dans cette ambiance, Goodbye Karel. Oxyballade déploie une pop planante et mélancolique. Sur ce passage Dear Paula, Teen Roofs propose une indie douce aux accents introspectifs. Dans cette vibe, Kaoma, L Duty balance une électro sombre et rythmée aux tensions urbaines. Sur cette énergie, Parlor Greens, Emeralds livre un groove instrumental chaleureux aux touches soul. 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
1: 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Dans cette ambiance, coupable, les Huns envoient un rock nerveux aux accents rebelles. Sur ce passage, les Shirley, Not My Problem, délivrent un punk énergique et désinvolte. Dans cette vibe, Bleakness, Blind Devotion impose un post-punk sombre et intense. Sur cette tension, Dirty Cloud, Travis the Chimp balance un rock brut et déjanté. Dans ce rythme, Ozam, Chase the Dog propose une électro vive et joueuse. 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
3: Dans cette ambiance, Catchy Peril, Electricity déploie une électro nerveuse aux pulsations électriques. Sur ce passage, Bad Omens, Left for Good propose un métal moderne sombre et émotionnel. Dans cette vibe, Tyler Ballgame, Down So Bad envoie une pop sensible aux accents mélancoliques. Sur cette énergie, King Hannah, Davis Says installe une indie lente et envoûtante. Dans ce climat, Orwell, In Your Playground balance un rock alternatif brut et introspectif. 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

0: Tout de suite sur Radio Pulse, repartez sur les petits coussins de la Mystery Machine, puisque dans quelques secondes, nous partons à Saint-Céneri-le-Guéret pour écouter un extrait du Mystery Machine Summer Tour lorsque notre camionnette s'est égarée sur les rives de la Sarthe à Saint-Céneri. Donc, je dois l'avouer, Saint-Céneri-le-Guéret, ça a été mon coup de cœur de ce Mystery Machine Summer Tour. Tout est beau, super typique, et les gens sont en plus extrêmement gentils. On ne l'a pas dit, mais ils nous ont payé l'apéro, ça c'est entre vous et moi. Pour rappel, Saint-Céneri, c'est à moins de 20 minutes en voiture d'Alençon. Les habitants de Saint-Céneri s'appellent les Girois. Et si vous voulez en savoir plus sur Saint-Céneri-le-Guéret, eh ben c'est tout de suite sur Radio Pulse. Là maintenant, ben voilà, tout simplement, sans plus tarder, c'est ouais, parti.
1: Richard Marquet, bonjour.
2: Bonjour Simon.
1: Vous êtes le premier invité de cette émission à Saint-Céneri. Comment ça va?
2: Eh ben plutôt bien. Il fait beau, tout. Et puis on a de la chance d'être dans un plus beau village de France et petite cité de caractère. Donc c'est forcément une joie d'être là.
1: Bah c'est sûr. Tu es maire et habitant depuis toujours à Saint-Céneri. Qu'est-ce qui te plaît le plus dans ce village?
2: Alors je pense qu'on est très chanceux d'habiter ici. On a un cadre de verdure qui est idyllique, on a un patrimoine qui est remarquable, on a des gens qui sont formidables dans la commune, on a des artistes et puis des gens de talent qui est autour de la table là, vous verrez. Donc forcément c'est une joie d'être ici.
1: Et vous, en tant que maire, c'est quoi vos missions au quotidien pour un petit village, justement comme tu l'as dit, où il y a à la fois une valorisation du patrimoine qui doit être faite, mais aussi environnemental? C'est quoi tes missions du coup?
2: Ah bah tout, comme tous les maires, on a forcément tout ce qui est légal. Donc je vais passer un peu tous les détails, mais forcément ça va de la voirie aux travaux.
1: Ah oui.
2: Ça. Donc ça c'est le côté qui est moins sympa. Mais après forcément on a tout ce qui est mission touristique. Quand on est dans un plus beau village de France, forcément on fait partie, on est un acteur essentiel de l'aspect touriste dans l'Orne. On essaie de travailler forcément aussi sur la culture. Donc là, on a aussi des associations qui sont là et on essaie de s'entraider les uns les autres, de trouver les petites ficelles pour que ça marche bien, et ça marche bien d'ailleurs. Donc voilà, donc ça c'est du bonheur. Et puis quand on est donc maire et on représente ce village, donc on le représente au niveau du département, de la région, on le représente aussi donc dans les assemblées des plus beaux villages de France et des petites cités de caractère.
1: Il y a des assemblées de ces plus beaux villages de France?
2: Eh oui, on est une association, donc forcément on a des assemblées comme toute association.
1: Mais ça veut dire que vous êtes combien dans cette, alors, ça représente tous les plus beaux villages de France?
2: Voilà.
1: Bah, de France, oui.
2: Donc forcément, Saint-Céneri est le plus beau.
1: Oui, j'en suis sûr.
2: Mais en tout, en fait, on est à peu près 160 plus beaux villages de France.
1: Et ça apporte quoi d'avoir ce label?
2: Alors les labels, pour moi, c'est des moteurs en fait. C'est des moteurs, donc des moteurs touristiques, mais c'est aussi des moteurs en fait dans les choix et dans les stratégies en fait. Donc forcément, avoir un label, on en est fier, parce que c'est pas tout le monde qui peut avoir un label plus beau village de France ou petite cité de caractère. Mais ça rend en fait une stratégie politique pour se dire bah, demain qu'est-ce qu'on va faire ici et qu'est-ce qu'on a envie d'y faire et qu'est-ce qu'on veut que ça devienne encore. Voilà.
1: Et comment on fait justement pour garder ce label-là?
2: Alors,
1: est-ce que par exemple les vieux bâtiments qu'il y a autour, faut forcément les préserver? Pareil pour les constructions, pour les travaux, tu dois faire face à plein d'aléas.
2: Voilà, donc ça fait partie du jeu. Donc quand on est dans un cadre patrimonial comme le nôtre, avec des monuments historiques, donc chaque rénovation, chaque projet, en fait, ça va se faire en lien donc avec l'architecte des bâtiments de France et avec les contraintes qu'il peut y avoir. Mais ça, c'est plutôt un atout en fait. C'est pas, faut pas voir ça comme quelque chose qui est un inconvénient. C'est un atout parce que derrière, en fait, ça oblige d'avoir des choses de qualité qui se font. Et ça, c'est plaisant en fait.
1: Mais il y a 100 habitants, il me semble, un petit peu plus.
2: Alors, il y a beaucoup plus que ça. On est 120.
1: 120, ah oui.
2: Ouais. 20% de plus, c'est énorme.
1: Est-ce que ton objectif, c'est d'attirer par exemple les familles à venir vivre à Saint-Céneri? Ou alors c'est plus de garder ce côté village de caractère?
2: Alors, on est forcément pour avoir des familles sur le village. On continue à y travailler parce que ça ne nous intéresse pas forcément d'avoir que des gîtes et d'être forcément une cité de passage. Mais ce n'est pas toujours facile, quoi. Il faut se rendre compte que, bah, on est un village rural. Derrière, il faut trouver quand même du travail. On a un immobilier qui va être un petit peu plus cher que dans un village d'à côté. Mais avec aussi plus tard à la revente un immobilier qui vaut plus cher aussi. Donc, mais pour un jeune couple, c'est un peu compliqué.
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5: Dans cette ambiance, Dream Nails, House of Bones envoie un punk engagé et incisif. Sur ce passage, Chalk, Tong installe une électro-post-punk sombre et hypnotique. Dans cette vibe, Story of the Year, Gasoline, All Rage Still Only Numb balance un rock intense et cathartique. Sur cette énergie, Criminal Hero, You Better Believe délivre un rock nerveux et combatif. Dans ce climat, Red Money, Hang Tight propose un rock alternatif tendu et entraînant. 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

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Dans cette ambiance, Illumina AD, Days of Blood et Fire déploie un métal épique et intense. Sur ce passage, The Wave Pictures, The House Painted Blue propose une indie douce et nostalgique. Dans cette vibe, Ultra Vomit, un chien géant balance un métal parodique déjanté et humoristique. Sur cette énergie, Villa Fantôme, Rivière Sans Retour installe une pop sombre et envoûtante. 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
1: Dans cette ambiance poppy, Eat the Hate déploie un metal pop agressif et cathartique. Sur ce passage, Flying Blanket Mystery, Caterpillar propose un rock psyché, aérien et évolutif. Dans cette vibe, Nick Wilden, You Can't Have It All, livre une folk intime et mélancolique. Sur cette énergie, Wailing Trees. Né ici installe un reggae roots chaleureux et engagé. 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

0: tout de suite sur Radio Pulse, repartez sur les petits coussins de la Mystery Machine, puisque dans quelques secondes, nous partons à Saint-Céneri-le-Guéret pour écouter un extrait du Mystery Machine Summer Tour lorsque notre camionnette s'est égarée sur les rives de la Sarthe à Saint-Céneri. Donc, je dois l'avouer, Saint-Céneri-le-Guéret, ça a été mon coup de cœur de ce Mystery Machine Summer Tour. Tout est beau, super typique et les gens sont en plus extrêmement gentils. On ne l'a pas dit, mais ils nous ont payé l'apéro, ça c'est entre vous et moi. Pour rappel, Saint-Céneri, c'est à moins de 20 minutes en voiture d'Alençon. Les habitants de Saint-Céneri s'appellent les Girois. Et si vous voulez en savoir plus sur Saint-Céneri-le-Guéret, eh ben, c'est tout de suite sur Radio Pulse, là maintenant. Ben voilà, tout simplement, sans plus tarder, c'est parti.
1: Richard Marquet, bonjour.
2: Bonjour Simon.
1: Vous êtes le premier invité de cette émission à Saint-Céneri, comment ça va?
2: Eh ben, plutôt bien, il fait beau, tout, et puis on a de la chance d'être dans un plus beau village de France et petite cité de caractère, donc c'est forcément une joie d'être là.
1: Bah, c'est sûr, tu es maire et habitant depuis toujours à Saint-Céneri. Est-ce que ton objectif c'est d'attirer par exemple les familles à venir vivre à Saint-Céneri, ou alors c'est plus de garder ce côté village de caractère?
2: Alors, on est forcément pour avoir des familles sur le village. On continue à y travailler parce que ça ne nous intéresse pas forcément d'avoir que des gîtes et d'être forcément une cité de passage. Mais c'est pas toujours facile, quoi. Faut se rendre compte que on est un village rural. Derrière, faut trouver quand même du travail. On a un immobilier qui va être un petit peu plus cher que dans un village d'à côté. Mais avec aussi plus tard à la revente un immobilier qui vaut plus cher aussi.
1: Donc,
2: mais pour un jeune couple, c'est un peu compliqué. Mais on en a quand même quelques-uns qui s'installent, dont Camille par exemple qui est là. On a Héloïse qui est à côté, qui va bientôt aussi intégrer le village pour un autre projet. Et puis il y a quelques jeunes en fait qui sont quand même ici.
1: Et comment on fait vivre un village comme ça l'hiver? Parce que l'été, je l'imagine bien, c'est très touristique, mais l'hiver, comment on fait vivre ça?
2: L'hiver, c'est génial en fait, on se retrouve
1: entre
2: mieux. Nous. On l'a pour nous, on a notre plus beau village. Donc non, c'est plutôt sympa. Après, ouais, on fait d'autres choses, on organise des choses pour les Girois. Et puis, c'est une autre période. Moi, j'aime bien cette période-là aussi.
1: Sous la neige, Saint-Céneri, ça doit être incroyable encore plus.
2: Ah bah là, faut demander aux enfants qui sont là. Ils font tous de la luge dans le pré de la chapelle. Là, il nous manque juste les remontées en fait l'hiver.
1: Pour faire une petite station, une petite piste.
2: Exactement.
1: Bah, parlons-en de cette chapelle. C'est quand même incroyable d'avoir ça ici, mais c'est pas que le cœur touristique. Il y a aussi une fontaine miraculeuse.
2: Ah ouais, ça c'est toutes nos légendes en fait. Ici on a un paysage donc d'histoire mais de légende aussi, donc on a le Saint-Céneri en fait. C'est un moine qui est venu d'Italie dans les années 600 en fait, qui est arrivé ici et puis qui a trouvé l'endroit merveilleux comme nous tous et qui s'est dit tiens, je vais essayer d'évangéliser cette région et puis on va essayer de faire quelque chose. Et donc quand il est arrivé ici en fait, il était avec un de ses collègues Flavard qui avait très très soif et en fait ils se sont mis à prier auprès de la chapelle et une source est apparue. Et donc cette source est forcément magique puisqu'elle guérit les gens qui ont des problèmes de vue.
1: Ça marche vraiment?
2: Évidemment, moi, j'ai pas de lunettes, regarde.
1: Tu portes des lunettes, ouais, c'est ce que j'allais dire. Tu n'en as jamais vu en fait.
3: Mais justement, par rapport à cette chapelle, est-ce qu'il y a eu des histoires vraiment décrites autour de cette chapelle?
2: Alors sur la chapelle, on a encore deux autres légendes en fait. On a une légende en fait avec la statue donc du saint qui est dans la chapelle et qui a un petit signe distinctif puisqu'en fait il y a des petites aiguilles qui sont tout autour. Et quand on pique une aiguille dans la robe du saint, enfin les femmes qui piquent une aiguille dans la robe du saint, si l'aiguille tient dans l'année, en fait ces femmes se marieront dans l'année qui vient.
1: Pareil, ça marche?
2: Évidemment, là pour le coup, on a plein de personnes qui viennent et qui nous disent « Oui, j'ai planté une aiguille et je me suis marié. »
1: Ah donc ça marche.
2: Évidemment.
1: Si vous cherchez à vous marier, vous savez où aller. Il y a aussi une petite légende autour des abeilles, il me semble.
2: Ouais, il y a une légende sur les abeilles en fait, qui est à l'église. Donc à l'église, on a un nid d'abeilles qui est dans un mur, qui est là depuis la nuit des temps de cette église. Et en fait, pendant les guerres de 100 ans, il y a des cavaliers qui ont voulu rentrer dans l'église et qui ont maltraité l'église. Et les abeilles, pour protéger le village et ainsi de suite, ont chassé ces manants, et donc ils sont tombés dans la rivière et ils se sont noyés. Les abeilles restent ici depuis la nuit des temps.
1: Les abeilles 1, les ennemis 0.
2: Incroyable. Exactement.
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3: Dans cette ambiance, Victor et The Haters, en guerre, balance un rock engagé et combatif. Sur ce passage, Black Seed AU, Hands on the Wall, propose une indie folk délicate et introspective. Dans cette vibe, ultra moderne. Si je suis bien que si j'ai bu, envoie une pop française ironique et festive. Sur cette énergie, Chaton Laveur, la source installe une chanson douce et poétique. 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
5: Dans cette ambiance, Turzi, Condor déploie une électro-kraut hypnotique et cinématique. Sur ce passage, Malted Milk, Shouldn't Talk About It propose un blues soul chaleureux et sincère. Dans cette vibe, Black Sabbath, Changes installe une balade rock mélancolique et introspective. 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

Merci. Dans cette ambiance, Warrior Kids, l'espoir fait vivre balance un punk engagé et fédérateur. Sur ce passage, Joe the Man the Music, Shoulders propose une soul moderne chaleureuse et introspective. Dans cette vibe, Odezen, Vodka installe un hip-hop alternatif sombre et désabusé. Sur cette énergie, V-Jester, Thought Criminals délivre un rock incisif aux accents contestataires. 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
1: Tout de suite sur Radio Pulse, repartez sur les petits coussins de la Mystery Machine, puisque dans quelques secondes, nous partons à Saint-Céneri-le-Guéret pour écouter un extrait du Mystery Machine Summer Tour lorsque notre camionnette s'est égarée sur les rives de la Sarthe à Saint-Céneri. Donc, je dois l'avouer, Saint-Céneri-le-Guéret, ça a été mon coup de cœur de ce Mystery Machine Summer Tour. Tout est beau, super typique et les gens sont en plus extrêmement gentils. On ne l'a pas dit, mais ils nous ont payé l'apéro, ça c'est entre vous et moi. Pour rappel, Saint-Céneri, c'est à moins de 20 minutes en voiture d'Alençon. Les habitants de Saint-Céneri s'appellent les Girois. Et si vous voulez en savoir plus sur Saint-Céneri-le-Guéret, eh ben c'est tout de suite sur Radio Pulse, là maintenant. Ben voilà, tout simplement, sans plus tarder, c'est parti.
2: Richard Marquet, bonjour.
3: Bonjour Simon.
2: Vous êtes le premier invité de cette émission à Saint-Céneri, comment ça va?
3: Eh ben plutôt bien, il fait beau, tout, et puis on a de la chance d'être dans un plus beau village de France et petite cité de caractère, donc c'est forcément une joie d'être là.
2: Bah c'est sûr, tu es maire et habitant depuis toujours à Saint-Céneri.
4: Mais justement, par rapport à cette chapelle, est-ce qu'il y a eu des histoires vraiment décrites autour de cette chapelle?
3: Alors sur la chapelle, on a encore deux autres légendes en fait. On a une légende en fait avec la statue donc du saint qui est dans la chapelle et qui a un petit signe distinctif puisqu'en fait il y a des petites aiguilles qui sont tout autour. Et quand on pique une aiguille dans la robe du saint, enfin les femmes qui piquent une aiguille dans la robe du saint, si l'aiguille tient dans l'année, en fait ces femmes se marieront dans l'année qui vient.
2: Pareil, ça marche?
3: Évidemment, là pour le coup, on a plein de personnes qui viennent et qui nous disent « Oui, j'ai planté une aiguille et je me suis marié. »
2: Ah donc ça marche.
3: Évidemment.
2: Si vous cherchez à vous marier, vous savez où aller. Il y a aussi une petite légende autour des abeilles, il me semble.
3: Ouais, il y a une légende sur les abeilles, en fait, qui est à l'église. Donc à l'église, on a un nid d'abeilles qui est dans un mur, qui est là depuis la nuit des temps de cette église. Et en fait, pendant les guerres de 100 ans, il y a des cavaliers qui ont voulu rentrer dans l'église et qui ont maltraité l'église. Et les abeilles, pour protéger le village et ainsi de suite, ont chassé ces manants et donc ils sont tombés dans la rivière et ils se sont noyés. Les abeilles restent ici depuis la nuit des temps.
2: Les abeilles 1, les ennemis 0.
3: Incroyable. Exactement. Voilà.
2: Toi qui as vécu depuis ton enfance à Saint-Céneri, comment est-ce que tu as vu le village évoluer au fil des années?
3: Alors il a quand même pas mal évolué dans le passé, donc forcément le fait d'arriver dans les années 80, plus beau village de France, ça a été un changement de stratégie, puisque à l'époque on était jolis, on va pas dire le contraire, mais en fait on avait forcément les lignes électriques qui étaient visibles, on avait un village qui était derrière nous, il y avait un pavillon blanc, il y avait 2-3 erreurs qui étaient là, donc en fait au fil et à mesure du temps, en fait, les élus se sont posés des questions et ont commencé à travailler justement pour améliorer tout ça. Le pavillon a disparu, le centre-bourg a été revu en pavé, il y a eu beaucoup de choses, quoi. Il y a l'église qui a été rénovée, parce que l'église, moi, dans mon jeune temps, les peintures ne se voyaient pas. Donc dans les années 80-90, ces peintures ont été remises à la vue de tout le monde, quoi.
2: C'est un label qu'il va falloir garder, plus beau village de France. T'as pas peur de le perdre?
3: Non.
2: Non,
3: pas du tout. Non, pas trop, puisque dans notre stratégie, je pense qu'on est, on est plutôt carré. Au dernier, la dernière fois, donc c'était cette année où on a été relabellisé, on n'a aucune remarque.
2: Ouais, c'est des critères qu'il faut avoir,
3: voilà,
2: et qu'il faut continuer
3: voilà.
2: de garder.
3: Voilà.
4: Et comment justement la ville permet de s'engager dans la transition écologique et de garder cette protection environnante?
3: Alors déjà, il y a déjà on est Natura 2000, donc forcément ça aide aussi. Je pense qu'il y a aussi tous les acteurs du village. En fait, on est tous concernés par ce, et on n'est pas que concernés. En fait, on est tous acteurs et tout le monde est plutôt fan de ce village. Donc, on a toute une équipe de bénévoles qui fait, par exemple, tout le fleurissement du village. Donc, ça, on voit ça pratiquement nulle part. Ils y passent deux mercredis, enfin un mercredi tous les 15 jours, et ils sont vraiment attachés à ça, quoi. Donc, c'est top, quoi.
2: Merci beaucoup, Richard
3: Merci.
2: Marquet, maire de Saint-Sainery, d'avoir été avec nous dans la Mystery Machine. 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
0: Dans cette ambiance, silence radio. Or, la loi envoie un rock sombre et rebelle. Sur ce passage, les lignes droites, Mickey Mickey, propose un punk français vif et accrocheur. Dans cette vibe, Versari revient installe un rock mélancolique et puissant. Sur cette énergie, Starbenders, 21e Century, Digital Boy, balance un rock alternatif nerveux et moderne. 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
3: Dans cette ambiance, rien faire. Le chanteur propose une pop décalée et ironique. Sur ce passage, Body Count, Talk Shit, Get Shot balance un metal rap brutal et revendicatif. Dans cette vibe, Alpha Blondie, Seba Alaye installe un reggae spirituel et apaisant. 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
5: Dans cette ambiance, Baco et Urban Plant, The Game propose un reggae urbain engagé et entraînant. Sur ce passage, des Oriels, All In Meta installent une indie pop psyché légère et planante. Dans cette vibe, Random Hearts, Rehearsed Goodbye délivre un rock alternatif mélodique et introspectif. Sur cette énergie, Power Plant, Last Will balance un post-punk tendu et nerveux. 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
1: 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Dans cette ambiance, Motika, Somewhere in Between, déploie une pop sombre et introspective. Sur ce passage, Fraud, Ride to Hell balance un rock garage brut et rebelle. Dans cette vibe, Bonne Nuit, Créma propose une électro-chill douce et nocturne. Sur cette énergie, Old Elaf, Novembre installe une chanson française mélancolique et tendre. Dans ce climat, Soclac Gauloise envoie un rap brut aux accents nostalgiques. 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

0: tout de suite sur Radio Pulse, repartez sur les petits coussins de la Mystery Machine, puisque dans quelques secondes, nous partons à Saint-Céneri-le-Guéret pour écouter un extrait du Mystery Machine Summer Tour lorsque notre camionnette s'est égarée sur les rives de la Sarthe à Saint-Céneri. Donc, je dois l'avouer, Saint-Céneri-le-Guéret, ça a été mon coup de cœur de ce Mystery Machine Summer Tour. Tout est beau, super typique, et les gens sont en plus extrêmement gentils. On ne l'a pas dit, mais ils nous ont payé l'apéro, ça c'est entre vous et moi. Pour rappel, Saint-Céneri, c'est à moins de 20 minutes en voiture d'Alençon. Les habitants de Saint-Céneri s'appellent les Girois. Et si vous voulez en savoir plus sur Saint-Céneri-le-Guéret, eh ben c'est tout de suite sur Radio Pulse. Là maintenant, ben voilà, tout simplement, sans plus tarder, c'est ouais, parti. La Mystery Machine est toujours garée à Saint-Céneri-le-Guéret. Nous accueillons une deuxième personne dans cette Mystery Machine, Patrick Boulot. Bonjour.
1: Bonjour.
0: Tu es Girois, toi aussi ?
1: Alors, je suis à moitié Girois parce que j'habite l'autre côté du pont et comme la Sarthe fait un méandre, en fait, je change de département et même de région parce qu'on est sur la Sarthe. Mais bon, je suis à 10 mètres près, on est Girois.
0: C'est vrai qu'il y a un pont qui sépare littéralement la Sarthe et la Normandie.
1: Voilà, et on a même un troisième département avec la Mayenne de l'autre côté puisque le méandre inclut Saint-Céneri et d'un côté donc la Sarthe et de l'autre côté la Mayenne.
0: Est-ce que des fois il y a des petites tensions du fait que tu habites à côté ?
1: Absolument pas.
0: Moi, tout le monde est ami ici.
1: Oui, tout le monde se connaît.
0: Et ça, c'est beau. Patrick, tu es artiste, mais tu es aussi vice-président des Amis de Saint-Céneri.
1: Tout à fait.
0: Et c'est vrai que quand on regarde autour de la table, il y a plein de personnes qui sont venues. Donc on se dit que tout le monde est copain, Saint-Céneri. J'aurais envie de te demander, il y a combien d'amis dans cette association des Amis de Saint-Céneri ?
1: Dans l'association, on est nombreux, puisqu'on organise à la Pentecôte régulièrement, c'est notre 38e édition cette année, les rencontres de Saint-Céneri.
0: Qu'est-ce que c'est ces rencontres ?
1: Alors les rencontres, ce sont des rencontres artistiques. Donc les gens, des artistes postulent, ça peut être des photographes, des peintres, des graveurs, des sculpteurs. On sélectionne 25 artistes, et là, ce qui est formidable, c'est que les gens jouent le jeu dans le village, puisqu'ils vont nous prêter un lieu, alors par exemple une grange, une cave qu'on va aménager, et puis on va recevoir ces artistes pendant 3 jours. Et là, on bloque le village carrément, et on a à peu près 8 à 10 000 personnes tous les ans. Donc c'est un gros succès régulier tous les ans à la Pentecôte.
0: Mais qu'est-ce qu'on peut retrouver du coup dans ce festival ?
1: L'idéal, c'est une rencontre, ça s'appelle les rencontres de Saint-Céneri, donc c'est rencontres entre artistes qui viennent de tous les coins de la France. On a des gens de Lille, des gens de Bretagne, du Sud, enfin, ça dépend des sélections, mais c'est vraiment national. Et puis l'idéal, c'est de rencontrer le public, va à la rencontre des artistes.
2: Et justement, après ces rencontres, à partir de ces rencontres, vous soutenez les artistes ?
1: Alors nous, on les soutient parce que déjà, on les accueille, on prend juste un pourcentage sur leur vente, c'est la seule chose, mais on les nourrit. On se débrouille pour que leurs travaux soient mis en valeur dans le village. Et c'est là que les gens sont fantastiques, hein, puisqu'on est un petit village, mais on se retrouve quand même à 50 bénévoles ce jour-là.
2: Oh.
1: Parce qu'il faut les nourrir, il faut les accueillir. Les gens qui nous prêtent les lieux, je les inclus dedans, et je les remercie d'ailleurs. Et puis la mairie qui joue le jeu, le département joue le jeu, la communauté de communes urbaines d'Alençon aussi, avec les subventions qui tombent régulièrement. Et ça permet d'avoir vraiment un... Donc, les gens vont pouvoir découvrir le village et éventuellement, en plus, acheter aux artistes des œuvres. C'est le but aussi.
0: Incroyable. 50 bénévoles sur les 120 habitants. Alors, si mes calculs sont bons, ça représente 42% de bénévoles.
1: Alors, soyons honnêtes, tout le monde n'est pas du village. On a des amis artistes qui sont venus les années précédentes, qui viennent quelquefois nous donner un coup de main, qui rentrent dans l'association. Donc ça, c'est un truc qui marche bien. Je vous dis, 38e édition.
0: Incroyable. Mais c'est vrai que Saint-Céneri-le-Guéret, pour le coup, c'est un vrai village où il y a eu une vraie histoire avec les artistes.
1: Tout à fait. L'histoire commence au 19e siècle. Hein. Auguste Boulay-Malassis, c'est l'éditeur de Charles Baudelaire, c'est pas n'importe qui. Donc il va découvrir Saint-Céneri et il va faire venir ses amis. Et on vient d'inventer le tube à essai qui va permettre aux artistes de peindre sur le motif et non plus dans l'atelier. Ça, c'est important.
0: C'est-à-dire ?
1: C'est-à-dire qu'on va pouvoir peindre, poser son chevalet au bord de la rivière et peindre directement ou peindre l'église, peindre la chapelle, peu importe. Et avant, on ne pouvait pas. Avant, on fabriquait ces mixtures dans l'atelier. Il était impossible de se déplacer.
0: Je ne vous laisse pas écouter tout l'interview, tous ces entretiens. Déjà parce que j'ai envie de me mettre du bon son dans les oreilles sur Radio Pulse, c'est dans quelques secondes. 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
1: Dans cette ambiance, Sweet Pill, Shameless, envoie un emo rock nerveux et émotionnel. Sur ce passage, Margaritas Podridas, Tornillo balance un grunge sombre et abrasif. Dans cette vibe, Commodore, Top of the Book, déploie un rock psyché énergique et vintage. Sur cette énergie, Nothing Toothless Call installe un shoegaze dense et mélancolique. 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
6: Dans cette ambiance, Kids Return, First Choice, propose une pop rétro lumineuse et nostalgique. Sur ce passage Shelf Lives, 60K balance un électropunk nerveux et ironique. Dans cette vibe, Ancient Astronauts I Came Running installe un hip-hop chill aux textures planantes. Sur cette énergie, Anti-Flag The Press Corps délivre un punk engagé et incisif. 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
9: Dans cette ambiance, Agnostic Front For My Family balance un hardcore puissant et fédérateur. Sur ce passage, adolescent, Kids of the Black Hole envoie un punk brut et contestataire. Dans cette vibe, The Liminal Nenas, Motorizati Mari, installe un rock psyché garage envoûtant. Sur cette énergie, Primal Age, Als Pretens délivre un hardcore métallique sombre et intense. 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

0: tout de suite sur Radio Pulse, repartez sur les petits coussins de la Mystery Machine, puisque dans quelques secondes, nous partons à Saint-Céneri-le-Guéret pour écouter un extrait du Mystery Machine Summer Tour lorsque notre camionnette s'est égarée sur les rives de la Sarthe à Saint-Céneri. Donc, je dois l'avouer, Saint-Céneri-le-Guéret, ça a été mon coup de cœur de ce Mystery Machine Summer Tour. Tout est beau, super typique et les gens sont en plus extrêmement gentils. On ne l'a pas dit, mais ils nous ont payé l'apéro, ça c'est entre vous et moi. Pour rappel, Saint-Céneri, c'est à moins de 20 minutes en voiture d'Alençon. Les habitants de Saint-Céneri s'appellent les Girois. Et si vous voulez en savoir plus sur Saint-Céneri-le-Guéret, eh ben, c'est tout de suite sur Radio Pulse. Là maintenant, ben voilà, tout simplement, sans plus tarder, c'est ouais, parti. La Mystery Machine est toujours garée à Saint-Céneri-le-Guéret. Nous accueillons une deuxième personne dans cette Mystery Machine. Patrick, tu es artiste, mais tu es aussi vice-président des Amis de Saint-Céneri.
1: Tout à fait.
0: Et c'est vrai que quand on regarde autour de la table, il y a plein de personnes qui sont venues. Donc on se dit que tout le monde est copain, Saint-Céneri. Saint-Céneri-le-Guéret, pour le coup, c'est un vrai village où il y a eu une vraie histoire. Alors, avec les artistes.
1: Tout à fait. L'histoire commence au 19e siècle. Auguste Boulay-Malassis, c'est l'éditeur de Charles Baudelaire, c'est pas n'importe qui. Donc il va découvrir Saint-Céneri et il va faire venir ses amis. Et on vient d'inventer le tube à essai qui va permettre aux artistes de peindre sur le motif et non plus dans l'atelier. Ça, c'est important.
0: C'est-à-dire
1: C'est-à-dire qu'on va pouvoir peindre, poser son chevalet au bord de la rivière. Et peindre directement, ou peindre l'église, peindre la chapelle, peu importe. Et avant, on ne pouvait pas. Avant, on fabriquait ces mixtures dans l'atelier. Il était impossible de se déplacer. Et donc, de nombreuses figures sont arrivées ici, notamment le plus connu, c'est Eugène Boudin, évidemment, qui a peint quand même 5 toiles sur Saint-Céneri, notamment l'église et le pont. On a aussi Camille Corot qui est passé. Pissarro est passé. Il a peint un peu plus loin les bords de Sarthe. Et puis, plus récemment, dans les années 50, Bernard Buffet qui a peint la chapelle. Pas sur le motif, dans son atelier, mais quand même.
0: Buffet est passé à Saint-Céneri.
1: Tout à fait. Et alors, j'ai oublié les deux grandes figures, qui sont un peu moins connues, mais c'est pas n'importe qui, c'est Paul Saint. Paul Saint, c'est le portraitiste officiel de la Troisième République. Donc, c'est vraiment un personnage connu sur Paris. Tout le monde veut faire se tirer le portrait par Paul Saint. Et il va venir régulièrement avec son ami et élève Marie Renard. Et ces deux personnages vont occuper Saint-Céneri, j'allais dire, chaque été, jusqu'en 1908, jusqu'à la mort de Paul Saint.
0: Et c'est assez génial, puisque quand on va, par exemple, à la petite chapelle, on peut voir un petit écriteau où on voit les différentes façons dont les peintres ont peint cette chapelle. Et c'est assez exceptionnel.
1: Ah, tout à fait. Et puis, je pense qu'il y avait une bonne ambiance, parce qu'ils venaient aussi avec des amis artistes. Et parmi eux, il y avait un photographe. On a la chance d'avoir des photos de l'époque qui datent de 1890-92. C'était Veillon, le fils d'un des peintres d'ailleurs, qui venait. Il y avait des musiciens aussi. Arpigny, entre autres, était artiste à la fois peintre et à la fois musicien. Donc, on retrouve, ce qui est assez fantastique, on a deux lieux merveilleux. On a parlé des lieux de Saint-Céneri, mais n'oublions pas l'auberge des Sœurs Moisy. Donc, les Sœurs Moisy, c'était deux personnes qui accueillaient dans leur restaurant ces artistes. Et on retrouve sur les murs, à l'étage, des peintures murales qui ont été exécutées à l'époque, au 19e siècle et début 20e. Et on retrouve aussi la fameuse chambre des décapités. Alors, attention, rien de morbide.
0: Ça fait peur, c'est quoi ça?
1: Non, ça fait peur, mais pas du tout. En fait, on prend le profil de la personne avec une bougie, on projette ce profil sur le mur et avec au fusain, ils ont retranscrit le profil des personnes et on a 66 portraits comme ça dans la salle à voir. Ça, c'est vraiment assez unique.
2: Dont un chien.
1: Et dont un chien.
0: Important, le chien. Oui, donc ça ne fait pas si fort que ça.
1: Non, c'est à voir. C'est un des lieux à voir aussi.
0: On peut le visiter, là.
1: Alors, on peut le visiter, tout à fait, par le biais de l'office de tourisme qui occupe d'ailleurs l'auberge des Sœurs Moisy.
0: Ah, c'est donc là.
2: Donc nous, on est en lien donc la commune avec l'OT d'Alençon, et donc c'est l'OT d'Alençon qui fait visiter office du tourisme sur Saint-Céneri, et donc il propose des visites les après-midi, jeudi, vendredi, samedi, dimanche, sur réservation, voilà, ou sans réservation, mais ça peut être compliqué des fois.
1: Et petite particularité en plus, on a un restaurant qui s'appelle l'Auberge des Pins, c'est pas pour rien. Et sur les murs, on retrouve aussi des peintures de Marie qui sont vraiment magnifiques, qui sont encadrées, protégées. Et à l'étage, alors c'est en privé, là ça ne se visite pas, mais à l'étage, il existe une 20-25 peintures murales qui ont été faites par les artistes à l'époque.
0: Je ne vous laisse pas écouter tout l'interview, tous ces entretiens. Déjà parce que j'ai envie de me mettre du bon son dans les oreilles sur Radio Pulse dans quelques secondes. 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
4: 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Dans cette ambiance, Damantra, Big Girl déploie une électropop sensuelle et affirmée. Sur ce passage, Mule Jenny, You're Trying to Tell Me Something, propose une indie rock subtile et intrigante. Dans cette vibe, Chloé Jarabuto, Jennifer installe une pop douce et introspective. Sur cette énergie, The Honnête Brothers, totalement dingue, balance un groove instrumental chaud et métissé. Dans ce climat, Aura Kogan, Bury Me, envoûte avec une folk sombre et hypnotique. 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
1: Dans cette ambiance, Mascara, Nova Ardor déploie un rock intense et atmosphérique. Sur ce passage, Silent Mode, The Bright Side, propose une pop alternative lumineuse et introspective. Dans cette vibe, Leap, Waste Your Love balance un rock moderne, nerveux et émotionnel. Sur cette énergie, Gabriel Kruger, Je ne m'en sortirai jamais, installe une chanson française sombre et poignante. Dans ce climat, The Monochrome Set, Polaris AA délivre une indie élégante aux accents rétro. 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
2: Oh, c'est dégueulasse, merde!
1: Attends, c'est censé être l'homme le plus classe. Il va sans doute nous présenter ses excuses.
0: Tu sais, tes excuses, tu peux te les cueillir au cul, tout comme ton beefsteak. Sauf que le beefsteak, ça sert à rien, le patron l'a déjà fait, il a craché dessus.
3: Non, pas craché, le patron, il crache pas dans les plats.
0: Allons, vieux, même dans les grands restaurants, on crache dans les plats. Alors, dans ce taudis, je vois pas pourquoi il se ferait chier. Ah, je vous laisse manger. Bon appétit.
4: Tout de suite sur Radio Pulse, repartez sur les petits coussins de la Mystery Machine, puisque dans quelques secondes, nous partons à Saint-Céneri-le-Guéret pour écouter un extrait du Mystery Machine Summer Tour lorsque notre camionnette s'est égarée sur les rives de la Sarthe à Saint-Céneri. Donc, je dois l'avouer, Saint-Céneri-le-Guéret, ça a été mon coup de cœur de ce Mystery Machine Summer Tour. Tout est beau, super typique, et les gens sont en plus extrêmement gentils. On ne l'a pas dit, mais ils nous ont payé l'apéro, ça c'est entre vous et moi. Pour rappel, Saint-Céneri, c'est à moins de 20 minutes en voiture d'Alençon. Les habitants de Saint-Céneri s'appellent les Girois. Et si vous voulez en savoir plus sur Saint-Céneri-le-Guéret, eh ben c'est tout de suite sur Radio Pulse. Là maintenant, bah voilà, tout simplement, sans plus tarder, c'est ouais, parti. La Mystery Machine est toujours garée à Saint-Céneri-le-Guéret. Nous accueillons une deuxième personne dans cette Mystery Machine. Patrick, tu es artiste, mais tu es aussi vice-président des Amis de Saint-Céneri.
5: Tout à fait.
4: Et c'est vrai que quand on regarde autour de la table, il y a plein de personnes qui sont venues. Donc on se dit que tout le monde est copain à Saint-Céneri. Est-ce que vous savez où sont parties toutes ces peintures qui ont été faites à Saint-Céneri? Est-ce qu'on peut en retrouver par exemple à Paris ou dans d'autres musées?
5: Alors, il y en a certaines qui sont effectivement au musée d'Alençon, ça on connaît. Sur Rouen, il y en a aussi. Mais la plupart ont été achetés par des collectionneurs. D'ailleurs, on a eu la chance, d'avoir Dominique Hébert, qui était girois et qui était un passionné de peinture et qui a acheté et collectionné. Malheureusement, il nous a quittés cette année. Ça, c'est bien dommage parce que c'était vraiment une personne sensationnelle parce qu'il nous prêtait ses œuvres pour faire des expositions aussi durant l'année.
6: Okay. On a aussi beaucoup d'habitants qui ont une richesse picturale chez eux. Il y a vraiment énormément de tableaux et les rencontres des peintres favorisent ça aussi. Et en fait, quand on va chez les habitants de la commune, en fait, on a des petites galeries d'art. En fait, chez un peu tout le monde, en fait, c'est assez amusant.
4: Il y a même des galeries d'art un petit peu partout dans toute la ville. Quand on se balade, c'est ça. L'impression que tout le monde peint.
6: Exactement.
5: Voilà, on a 6 ou 7 artistes qui sont installés régulièrement sur le village. Donc je peux citer Alexandre Goss, qui est au-dessus de la mairie, qui fait un travail impressionniste, on va dire, et qui est vraiment remarquable. C'est un autodidacte en plus. Je conseille à tout le monde d'aller visiter son atelier parce que c'est vraiment un talent fou, quoi.
6: On a Patrick Boulot dans le centre-bourg.
5: Bon, aussi.
4: Patrick, aussi. Toi aussi tu peins?
5: Oui, je peins, oui, tout à fait. Je suis installé depuis 4 ans. J'ai la chance d'avoir pu ouvrir mon atelier à l'autre côté du pont, mais on va dire, je me sens girois toujours. Absolument. Et puis on a d'autres artistes, je pense à Serge Tourneur, notre sculpteur. Je ne veux pas ne pas citer Christian Malézieux, qui nous a quitté aussi, qui avait 94 ans et qui a fait un remarquable chemin de croix dans l'église. Et le buste de Paul Saint aussi, qui est affiché, qui est visible à côté de la taverne giroise.
7: Waouh.
4: C'est noté.
7: Est-ce que vous pouvez nous parler un peu plus de votre parcours artistique?
5: Mon parcours artistique, il est simple. Je ne me considère pas non plus comme un professionnel dans la mesure où avant j'étais enseignant. Je gérais plutôt les arts plastiques, c'est vrai.
7: Pas très loin finalement.
5: Mais pas très loin. Mais là, depuis que je suis en retraite, donc j'ai la chance de pouvoir m'exprimer à plein temps, j'allais dire. Donc moi, mon parcours, il est simple, je suis autodidacte. Mais on n'est jamais complètement autodidacte, on a toujours des références.
7: Oui.
5: Moi, j'ai eu la chance de voir les ateliers de différents acteurs sur Saint-Céneri. Je pense à Jean-Luc Chabot, je pense à Bernard Coura, qui habitait sur Moulins, mais tout près d'ici, à 2 km, qui était vraiment des pointures. On a eu Brice Malézieux qui était sur le village aussi. Donc j'ai aux abords de ces personnages, là, moi j'ai pu apprendre des choses et puis me lancer un jour.
7: Est-ce que justement vous vous inspirez de Saint-Céneri-le-Guéret qui lui-même a un tableau finalement?
5: Alors moi c'est un peu particulier. Moi j'ai un thème précis, donc je travaille au couteau et à l'acrylique.
7: Oh,
5: et je peins...
4: Au couteau?
5: couteau à spatule, si oui, vous préférez.
8: Ah oui,
5: pas les couteaux pour peur. Manger. Hein.
8: Sinon, tu défonces la toile.
5: Et donc, c'est sur la thématique des bouteilles. Et les bouteilles se transforment aussi en personnages.
8: D'accord.
5: Donc, depuis 2008, j'exploite ce thème et j'en suis. Je le garde, c'est ma marque de fabrique.
7: Est-ce que c'est un thème plutôt porté pour l'écologie avec les bouteilles
5: ou... Alors, ça peut aussi, parce que
8: l'écologie.
5: À travers ces personnages, par exemple, là j'ai défendu justement l'Australie qui brûlait, j'ai fait une toile assez grande, où les deux personnages constatent les dégâts malheureusement, et puis j'ai aussi ma perception du monde à travers mes toiles.
7: D'accord.
8: Et merci beaucoup Patrick de nous avoir répondu sur Radio Pulse.
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14: Dans cette ambiance, Gus Engelhorn, Peperina, déploie une indie décalée et rêveuse. Sur ce passage, les Shirley, Not My Problem, balancent un punk énergique et désinvolte. Dans cette vibe, Kaoma, L Duty, envoie une électro sombre et rythmée aux tensions urbaines. Sur cette énergie, Damantra, Big Girl, propose une électropop sensuelle et affirmée. Dans ce climat, Criminal Hero, You Better Believe, délivre un rock nerveux et combatif. 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
1: 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Dans cette ambiance, Dear Paula, Teen Roofs propose une indie douce et introspective. Sur ce passage, Parlor Greens Emeralds installe un groove instrumental soul chaleureux. Dans cette vibe, Goodbye Karel, Oxyballade déploie une pop planante et mélancolique. Sur cette énergie, King Hanna, Davy Says livre une indie lente et envoûtante. 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
1: Dans cette ambiance, rien faire, le chanteur propose une pop décalée et ironique. Sur ce passage, Margaritas Podridas, Tornillo balance un grunge sombre et abrasif. Dans cette vibe, The Monochrome Set, Polaris AA installe une indie élégante aux accents rétro. Sur cette énergie, Osam, Chase the Dog, envoie une électro vive et joueuse. 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
3: Dans cette ambiance, Nick Wilden, You Can't Have It All livre une folk intime et mélancolique. Sur ce passage, Chalk, Tong installe une électro-post-punk sombre et hypnotique. Dans cette vibe, Basil, Greenland propose une indie-pop douce et planante. Sur cette énergie, Dirty Cloud, Travis the Chimp balance un rock brut et déjanté. 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

0: tout de suite sur Radio Pulse, repartez sur les petits coussins de la Mystery Machine, puisque dans quelques secondes, nous partons à Saint-Céneri-le-Guéret pour écouter un extrait du Mystery Machine Summer Tour lorsque notre camionnette s'est égarée sur les rives de la Sarthe à Saint-Céneri. Donc, je dois l'avouer, Saint-Céneri-le-Guéret, ça a été mon coup de cœur de ce Mystery Machine Summer Tour. Tout est beau, super typique et les gens sont en plus extrêmement gentils. On ne l'a pas dit, mais ils nous ont payé l'apéro, ça c'est entre vous et moi. Pour rappel, Saint-Céneri, c'est à moins de 20 minutes en voiture d'Alençon. Les habitants de Saint-Céneri s'appellent les Girois. Et si vous voulez en savoir plus sur Saint-Céneri-le-Guéret, c'est tout de suite sur Radio Pulse. Là maintenant, tout simplement, sans plus tarder, c'est parti.
1: Richard Marquet, bonjour.
2: Bonjour Simon.
1: Vous êtes le premier invité de cette émission à Saint-Céneri, comment ça va?
2: Plutôt bien, il fait beau, tout, et puis on a de la chance d'être dans un plus beau village de France et petite cité de caractère, donc c'est forcément une joie d'être là.
1: C'est sûr, tu es maire et habitant depuis toujours à Saint-Céneri. Qu'est-ce qui te plaît le plus dans ce village?
2: Alors je pense qu'on est très chanceux d'habiter ici, on a un cadre de verdure qui est idyllique, on a un patrimoine qui est remarquable, on a des gens qui sont formidables dans la commune, on a des artistes et puis des gens de talent qu'il y a autour de la table là, vous verrez. Donc forcément c'est une joie d'être ici.
1: Et vous, en tant que maire, c'est quoi vos missions au quotidien pour un petit village justement comme tu l'as dit où il y a à la fois une valorisation du patrimoine qui doit être faite mais aussi environnemental? C'est quoi tes missions du coup?
2: Comme tous les maires, on a forcément tout ce qui est légal. Donc je vais passer un peu tous les détails, mais forcément ça va de la voirie aux travaux.
1: Ah oui.
2: Donc ça c'est le côté qui est moins sympa. Mais après forcément on a tout ce qui est mission touristique. Quand on est dans un plus beau village de France, forcément on fait partie, on est un acteur essentiel de l'aspect touriste dans l'Orne. On essaie de travailler forcément aussi sur la culture. Donc là, on a aussi des associations qui sont là et on essaie de s'entraider les uns les autres, de trouver des petites ficelles pour que ça marche bien. Et ça marche bien d'ailleurs. Ça c'est du bonheur. Et puis, quand on est maire et on représente ce village, on le représente au niveau du département, de la région. On le représente aussi dans les assemblées des plus beaux villages de France et des petites cités de caractère.
1: Il y a des assemblées de ces plus beaux villages de France?
2: Eh oui, on est une association, donc forcément on a des assemblées comme toute association.
1: Mais ça veut dire que vous êtes combien dans cette, ça représente tous les plus beaux villages de France?
2: Voilà.
1: De France, oui.
2: Donc forcément, Saint-Céneri est le plus beau.
1: Oui, j'en suis sûr.
2: Mais en tout, en fait, on est à peu près 160 plus beaux villages de France.
1: Et ça apporte quoi d'avoir ce label?
2: Alors les labels, pour moi, c'est des moteurs en fait. C'est des moteurs, donc des moteurs touristiques, mais c'est aussi des moteurs en fait dans les choix et dans les stratégies en fait. Donc forcément, avoir un label, on en est fier. Parce que c'est pas tout le monde qui peut avoir un label plus beau village de France ou petite cité de caractère, mais ça rend en fait une stratégie politique pour se dire demain qu'est-ce qu'on va faire ici et qu'est-ce qu'on a envie d'y faire et qu'est-ce qu'on veut que ça devienne encore. Voilà.
1: Et comment on fait justement pour garder ce label-là?
2: Alors,
1: Est-ce que par exemple les vieux bâtiments qu'il y a autour, faut forcément les préserver pour les constructions, pour les travaux, tu dois faire face à plein d'aléas.
2: Voilà, donc ça fait partie du jeu. Donc quand on est dans un cadre patrimonial comme le nôtre, avec des monuments historiques, donc chaque rénovation, chaque projet, en fait, ça va se faire en lien avec l'architecte des bâtiments de France et avec les contraintes qu'il peut y avoir. Mais ça, c'est plutôt un atout en fait. C'est pas, faut pas voir ça comme quelque chose qui est un inconvénient. C'est un atout parce que derrière, en fait, ça oblige d'avoir des choses de qualité qui se font. Et ça, c'est plaisant en fait.
1: Mais il y a 100 habitants, il me semble, un petit peu plus.
2: Alors, il y a beaucoup plus que ça. On est 120.
1: 120, ah oui.
2: Ouais. 20% de plus, c'est énorme.
1: Est-ce que ton objectif, c'est d'attirer, par exemple, les familles à venir vivre à Saint-Céneri? Ou alors c'est plus de garder ce côté village de caractère?
2: Alors, on est forcément pour avoir des familles sur le village. On continue à y travailler parce que ça ne nous intéresse pas forcément d'avoir que des gîtes et d'être forcément une cité de passage. Mais ce n'est pas toujours facile, quoi. Il faut se rendre compte que, bah, on est un village rural. Derrière, il faut trouver quand même du travail. On a un immobilier qui va être un petit peu plus cher que dans un village d'à côté. Mais avec aussi plus tard à la revente un immobilier qui vaut plus cher aussi. Donc, mais pour un jeune couple, c'est un peu compliqué.
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5: Dans cette ambiance, Reza Casonora, à Toda Velocida, propose une fusion festive et ensoleillée. Sur ce passage, l'IAP, Waste Your Love, balance un rock moderne, nerveux et émotionnel. Dans cette vibe, coupable, les Huns envoient un rock engagé et combatif. Sur cette énergie, The Hornet Brothers, totalement dingue, déploie un groove instrumental chaud et métissé. Dans ce climat, Poppy, Eat the Hate balance un metal pop agressif et cathartique. 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

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Dans cette ambiance, Mascara, Nova Ardor déploie un rock intense et atmosphérique. Sur ce passage, Nenu, s'il vous plaît, faites du bruit balance un punk engagé et explosif. Dans cette vibe, Orwell, In Your Playground, propose un rock alternatif brut et introspectif. Sur cette énergie, Kids Return, First Choice installe une pop rétro lumineuse et nostalgique. Dans ce climat, Red Money, Hang Tight, délivre un rock alternatif tendu et entraînant. 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
1: Dans cette ambiance, Catchy Peril, Electricity déploie une électro nerveuse aux pulsations électriques. Sur ce passage, Gabriel Kruger, « Je ne m'en sortirai jamais », installe une chanson française sombre et poignante. Dans cette vibe, Mule Jenny, « You're trying to tell me something », propose une indie rock subtile et intrigante. Sur cette énergie, Powerplant, Last Will balance un post-punk tendu et nerveux. 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

0: tout de suite sur Radio Pulse, repartez sur les petits coussins de la Mystery Machine, puisque dans quelques secondes, nous partons à Saint-Céneri-le-Guéret pour écouter un extrait du Mystery Machine Summer Tour lorsque notre camionnette s'est égarée sur les rives de la Sarthe à Saint-Céneri. Donc, je dois l'avouer, Saint-Céneri-le-Guéret, ça a été mon coup de cœur de ce Mystery Machine Summer Tour. Tout est beau, super typique et les gens sont en plus extrêmement gentils. On ne l'a pas dit, mais ils nous ont payé l'apéro, ça c'est entre vous et moi. Pour rappel, Saint-Céneri, c'est à moins de 20 minutes en voiture d'Alençon. Les habitants de Saint-Céneri s'appellent les Girois. Et si vous voulez en savoir plus sur Saint-Céneri-le-Guéret, eh ben, c'est tout de suite sur Radio Pulse, là maintenant. Ben voilà, tout simplement, sans plus tarder, c'est ouais, parti.
1: Richard Marquet, bonjour.
2: Bonjour Simon.
1: Vous êtes le premier invité de cette émission à Saint-Céneri, comment ça va?
2: Eh ben, plutôt bien, il fait beau, tout, et puis on a de la chance d'être dans un plus beau village de France et petite cité de caractère, donc c'est forcément une joie d'être là.
1: Bah, c'est sûr, tu es maire et habitant depuis toujours à Saint-Céneri. Est-ce que ton objectif c'est d'attirer par exemple les familles à venir vivre à Saint-Céneri, ou alors c'est plus de garder ce côté village de caractère?
2: Alors, on est forcément pour avoir des familles sur le village. On continue à y travailler parce que ça ne nous intéresse pas forcément d'avoir que des gîtes et d'être forcément une cité de passage. Mais c'est pas toujours facile, quoi. Il faut se rendre compte que on est un village rural. Derrière, il faut trouver quand même du travail. On a un immobilier qui va être un petit peu plus cher que dans un village d'à côté. Mais avec aussi plus tard à la revente un immobilier qui vaut plus cher aussi.
1: Donc,
2: mais pour un jeune couple c'est un peu compliqué, mais on en a quand même quelques-uns qui s'installent, dont Camille par exemple qui est, qui est là. On a Héloïse qui est à côté, qui va bientôt aussi intégrer le village pour un autre projet. Et puis il y a quelques jeunes en fait qui sont quand même ici.
1: Et comment on fait vivre un village comme ça l'hiver? Parce que l'été, je l'imagine bien, c'est très touristique, mais l'hiver, comment on fait vivre ça?
2: L'hiver, c'est génial en fait, on se retrouve
1: c'est
2: entre nous.
1: Ah,
2: on l'a pour nous, on a notre plus beau village. Donc non, c'est plutôt sympa. Après, ouais, on fait d'autres choses, on organise des choses pour les Girois. Et puis, ouais, c'est une autre période. Moi, j'aime bien cette période-là aussi.
1: Sous la neige, Saint-Céneri, ça doit être incroyable encore plus.
2: Ah bah là, faut demander aux enfants qui sont là. Ils font tous de la luge dans le pré de la chapelle. Là, il nous manque juste les remontées en fait l'hiver.
1: Pour faire une petite station, une petite piste.
2: Exactement.
1: Bah, parlons-en de cette chapelle. C'est quand même incroyable d'avoir ça ici. Mais c'est pas que le cœur touristique. Il y a aussi une fontaine miraculeuse.
2: Ah ouais, bah ça c'est toutes nos légendes en fait. Ici on a un paysage donc d'histoire mais de légende aussi. Donc on a le Saint-Céneri en fait. C'est un moine qui est venu d'Italie dans les années 600 en fait, qui est arrivé ici et puis qui a trouvé l'endroit merveilleux comme nous tous et qui s'est dit tiens, je vais essayer d'évangéliser cette région et puis on va essayer de faire quelque chose. Et donc quand il est arrivé ici en fait, il était avec un de ses collègues Flavard qui avait très très soif et en fait ils se sont mis à prier auprès de la chapelle et une source est apparue. Et donc cette source est forcément magique puisqu'elle guérit les gens qui ont des problèmes de vue.
1: Ça marche vraiment?
2: Évidemment, j'ai pas de lunettes, regarde.
1: Tu portes des lunettes, ouais, c'est ce que j'allais dire. Tu n'en as jamais vu en fait.
3: Mais justement, par rapport à cette chapelle, est-ce qu'il y a eu des histoires vraiment décrites autour de cette chapelle?
2: Alors sur la chapelle, on a encore deux autres légendes en fait. On a une légende en fait avec la statue donc du saint qui est dans la chapelle et qui a un petit signe distinctif puisqu'en fait il y a des petites aiguilles qui sont tout autour et quand on pique une aiguille dans la robe du saint, enfin les femmes qui piquent une aiguille dans la robe du saint, si l'aiguille tient dans l'année, en fait ces femmes se marieront dans l'année qui vient.
1: Pareil, ça marche?
2: Évidemment, là pour le coup, on a plein de personnes qui viennent et qui nous disent « Oui, j'ai planté une aiguille et je me suis marié. »
1: Ah donc ça marche.
2: Évidemment.
1: Si vous cherchez à vous marier, vous savez où aller. Il y a aussi une petite légende autour des abeilles, il me semble.
2: Ouais, il y a une légende sur les abeilles en fait qui est à l'église. Donc à l'église, on a un nid d'abeilles qui est dans un mur, qui est là depuis la nuit des temps de cette église. Et en fait, pendant les guerres de 100 ans, il y a des cavaliers qui ont voulu rentrer dans l'église et qui ont maltraité l'église. Et les abeilles, pour protéger le village et ainsi de suite, ont chassé ces manants, et donc ils sont tombés dans la rivière et ils se sont noyés. Les abeilles restent ici depuis la nuit des temps.
1: Les abeilles 1, les ennemis 0.
2: Incroyable. Exactement.
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3: Dans cette ambiance, The Orioles, All in Meta installe une indie pop psyché légère et planante. Sur ce passage, Sweet Pill. Shameless balance un emo rock nerveux et émotionnel. Dans cette vibe, Turzy, Condor déploie une électro-kraut hypnotique et cinématique. Sur cette énergie, Old Elaf, Novembre propose une chanson française mélancolique et tendre. 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
5: Dans cette ambiance, Shelf Lives 60K balance un électropunk nerveux et ironique. Sur ce passage, Bad Omens Left for Good propose un métal moderne sombre et émotionnel. Dans cette vibe, Illumina AD, Days of Blood et Fire déploient un métal épique et intense. Sur cette énergie, Dream Nails, House of Bones envoie un punk engagé et incisif. 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

Pictures, The House Painted Blue propose une indie douce et nostalgique. Dans cette vibe, congratulations. This Life déploie d'une indie lumineuse et introspective. Sur cette énergie, Random Hearts, Rehearsed Goodbyes balance un rock alternatif mélodique et introspectif. Dans ce climat, Alice Cooper, I'm 18, envoie un rock classique, rebelle et adolescent. 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
1: Tout de suite sur Radio Pulse, repartez sur les petits coussins de la Mystery Machine, puisque dans quelques secondes, nous partons à Saint-Céneri-le-Guéret pour écouter un extrait du Mystery Machine Summer Tour lorsque notre camionnette s'est égarée sur les rives de la Sarthe à Saint-Céneri. Donc, je dois l'avouer, Saint-Céneri-le-Guéret, ça a été mon coup de cœur de ce Mystery Machine Summer Tour. Tout est beau, super typique, et les gens sont en plus extrêmement gentils. On ne l'a pas dit, mais ils nous ont payé l'apéro, ça c'est entre vous et moi. Pour rappel, Saint-Céneri, c'est à moins de 20 minutes en voiture d'Alençon. Les habitants de Saint-Céneri s'appellent les Girois. Et si vous voulez en savoir plus sur Saint-Céneri-le-Guéret, eh ben c'est tout de suite sur Radio Pulse. Là maintenant, ben voilà, tout simplement, sans plus tarder, c'est ouais, parti.
2: Richard Marquet, bonjour.
3: Bonjour Simon.
2: Vous êtes le premier invité de cette émission à Saint-Céneri. Comment ça va?
3: Eh ben plutôt bien. Il fait beau, tout. Et puis on a de la chance d'être dans un plus beau village de France et petite cité de caractère. Donc c'est forcément une joie d'être là.
2: Bah c'est sûr. Tu es maire et habitant depuis toujours à Saint-Céneri.
4: Mais justement, par rapport à cette chapelle, est-ce que il y a eu des histoires vraiment décrites autour de cette chapelle?
3: Alors sur la chapelle, on a encore deux autres légendes en fait. On a une légende en fait avec la statue donc du saint qui est dans la chapelle et qui a un petit signe distinctif puisqu'en fait il y a des petites aiguilles qui sont tout autour. Et quand on pique une aiguille dans la robe du saint, enfin les femmes qui piquent une aiguille dans la robe du saint, si l'aiguille tient dans l'année, en fait ces femmes se marieront dans l'année qui vient.
2: Pareil, ça marche?
3: Évidemment, là pour le coup, on a plein de personnes qui viennent et qui nous disent « Oui, j'ai planté une aiguille et je me suis marié. »
2: Ah donc ça marche.
3: Évidemment.
2: Si vous cherchez à vous marier, vous savez où aller. Il y a aussi une petite légende autour des abeilles, il me semble.
3: Ouais, il y a une légende sur les abeilles en fait qui est à l'église. Donc à l'église, on a un nid d'abeilles qui est dans un mur, qui est là depuis la nuit des temps de cette église. Et en fait, pendant les guerres de 100 ans, il y a des cavaliers qui ont voulu rentrer dans l'église et qui ont maltraité l'église. Et les abeilles, pour protéger le village et ainsi de suite, ont chassé ces manants, et donc ils sont tombés dans la rivière et ils se sont noyés. Les abeilles restent ici depuis la nuit des temps.
2: Les abeilles 1, les ennemis 0. Incroyable.
3: Exactement. Voilà.
2: Toi qui as vécu depuis ton enfance à Saint-Céneri, comment est-ce que tu as vu le village évoluer au fil des années?
3: Alors il a quand même pas mal évolué dans le passé, donc forcément le fait d'arriver dans les années 80, plus beau village de France, ça a été un changement de stratégie, puisque à l'époque on était jolis, on va pas dire le contraire, mais en fait on avait forcément les lignes électriques qui étaient visibles, on avait un village qui était derrière nous, il y avait un pavillon blanc, il y avait 2-3 erreurs qui étaient là, donc en fait au fur et à mesure du temps, en fait, les élus se sont posés des questions et ont commencé à travailler justement pour améliorer tout ça. Le pavillon a disparu, le centre-bourg a été revu en pavé, il y a eu beaucoup de choses, quoi. Il y a l'église qui a été rénovée, parce que l'église, moi, dans mon jeune temps, les peintures ne se voyaient pas. Donc dans les années 80-90, ces peintures ont été remises à la vue de tout le monde, quoi.
2: C'est un label qu'il va falloir garder, plus beau village de France. T'as pas peur de le perdre?
3: Non.
2: Non,
3: pas du tout. Non, pas trop, puisque dans notre stratégie, je pense qu'on est... On est plutôt carré. La dernière fois, donc c'était cette année où on a été relabellisé, on n'a aucune remarque, quoi.
2: Ouais, donc, c'est des critères qu'il faut avoir,
3: voilà.
2: Et qu'il faut continuer de garder.
3: Voilà.
4: Et comment justement la ville permet de s'engager dans la transition écologique et de garder cette protection environnante?
3: Alors déjà il y a on est Natura 2000, donc forcément ça aide aussi. Je pense qu'il y a aussi tous les acteurs du village En fait, on est tous concernés par ce... Et on n'est pas que concernés, en fait, on est tous acteurs et tout le monde est plutôt fan de ce village. Donc on a toute une équipe de bénévoles qui fait, par exemple, tout le fleurissement du village. Donc ça, on voit ça pratiquement nulle part. Ils y passent deux mercredis, enfin un mercredi tous les 15 jours et ils sont vraiment attachés à ça, quoi. Donc c'est top, quoi.
2: Merci beaucoup, Richard Marquet, maire de Saint-Saint-Denis, d'avoir été avec nous dans la Mystery Machine.
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1: Dans cette ambiance, Midscale, Brain Crash envoie un rock alternatif nerveux et saturé. Sur ce passage, Commodore, Top of the Book, déploie un rock psyché énergique et vintage. Dans cette vibe, Primal Age, Als Pretense balance un hardcore métallique sombre et intense. Sur cette énergie, Odezen Vodka installe un hip-hop alternatif sombre et désabusé. 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
3: Dans cette ambiance, Ultra Vomit, un chien géant, balance un métal parodique déjanté et humoristique. Sur ce passage, Silent Mode, The Bright Side, propose une pop alternative lumineuse et introspective. Dans cette vibe, The Liminanas, Motorizati Marie installe un rock psyché garage envoûtant. Sur cette énergie, Iron Regan, Tyranny of Will envoie un thrash hardcore rapide et agressif. Dans ce climat, Alt J, Fitz Pleasure déploie une indie expérimentale sombre et captivante. 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
5: Dans cette ambiance, Tyler Ballgame, Down So Bad, déploie une post-pensoute, une pop sensible et mélancolique. Sur ce passage, Malted Milk, Shouldn't Talk About It, propose un blues soul chaleureux et sincère. Dans cette vibe, Bonne Nuit, Créma installe une électro-chill douce et nocturne. Sur cette énergie, Wailing Trees, Né Ici envoie un reggae roots chaleureux et engagé. 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
1: 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Dans cette ambiance, Flying Blanket Mystery Caterpillar propose un rock psyché aérien et évolutif. Sur ce passage, silence radio, hors la loi balance un rock sombre et rebelle. Dans cette vibe, Victor et The Haters, en guerre, envoient un rock engagé et combatif. 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

0: tout de suite sur Radio Pulse, repartez sur les petits coussins de la Mystery Machine, puisque dans quelques secondes, nous partons à Saint-Céneri-le-Guéret pour écouter un extrait du Mystery Machine Summer Tour lorsque notre camionnette s'est égarée sur les rives de la Sarthe à Saint-Céneri. Donc, je dois l'avouer, Saint-Céneri-le-Guéret, ça a été mon coup de cœur de ce Mystery Machine Summer Tour. Tout est beau, super typique, et les gens sont en plus extrêmement gentils. On ne l'a pas dit, mais ils nous ont payé l'apéro, ça c'est entre vous et moi. Pour rappel, Saint-Céneri, c'est à moins de 20 minutes en voiture d'Alençon. Les habitants de Saint-Céneri s'appellent les Girois. Et si vous voulez en savoir plus sur Saint-Céneri-le-Guéret, eh ben, c'est tout de suite sur Radio Pulse. Là maintenant, ben voilà, tout simplement, sans plus tarder, c'est ouais, parti. La Mystery Machine est toujours garée à Saint-Céneri-le-Guéret. Nous accueillons une deuxième personne dans cette Mystery Machine, Patrick Boulot. Bonjour.
1: Bonjour.
0: Tu es Girois, toi aussi ?
1: Alors, je suis à moitié Girois parce que j'habite l'autre côté du pont et comme la Sarthe fait un méandre, en fait, je change de département et même de région parce qu'on est sur la Sarthe. Mais bon, je suis à 10 mètres près, on est Girois.
0: C'est vrai qu'il y a un pont qui sépare littéralement la Sarthe et la Normandie.
1: Voilà, et on a même un troisième département avec la Mayenne de l'autre côté puisque le méandre inclut Saint-Céneri, et d'un côté donc la Sarthe, et de l'autre côté la Mayenne.
0: Est-ce que des fois il y a des petites tensions du fait que tu habites à côté ?
1: Absolument pas.
0: Moi, tout le monde est ami ici.
1: Oui, tout le monde se connaît.
0: Et ça, c'est beau. Patrick, tu es artiste, mais tu es aussi vice-président des Amis de Saint-Céneri.
1: Tout à fait.
0: Et c'est vrai que quand on regarde autour de la table, il y a plein de personnes qui sont venues, donc on se dit que tout le monde est copain, Saint-Céneri. J'aurais envie de te demander, il y a combien d'amis dans cette association des Amis de Saint-Céneri ?
1: Dans l'association, on est nombreux, puisqu'on organise à la Pentecôte régulièrement, c'est la 38e édition cette année, les rencontres de Saint-Céneri.
0: Qu'est-ce que c'est ces rencontres ?
1: Alors les rencontres, ce sont des rencontres artistiques. Donc les gens, des artistes postulent, ça peut être des photographes, des peintres, des graveurs, des sculpteurs. On sélectionne 25 artistes et là, ce qui est formidable, c'est que les gens jouent le jeu dans le village puisqu'ils vont nous prêter un lieu, alors par exemple une grange, une cave qu'on va aménager et puis on va recevoir ces artistes pendant 3 jours. Et là, on bloque le village carrément et on a à peu près 8 à 10 000 personnes tous les ans. Donc c'est un gros succès régulier tous les ans à la Pentecôte.
0: Mais qu'est-ce qu'on peut retrouver du coup dans ce festival ?
1: L'idéal, c'est une rencontre. Ça s'appelle les rencontres de Saint-Céneri. Donc c'est rencontres entre artistes qui viennent de tous les coins de la France. On a des gens de Lille, des gens de Bretagne, du Sud, enfin, ça dépend des sélections, mais c'est vraiment national. Et puis l'idéal, c'est de rencontrer le public, va à la rencontre des artistes.
2: Et justement, après ces rencontres, comment, à partir de ces rencontres, vous soutenez les artistes ?
1: Alors nous, on les soutient parce que déjà, on les accueille, on prend juste un pourcentage sur leur vente, c'est la seule chose, mais on les nourrit. On se débrouille pour que leurs travaux soient mis en valeur dans le village. Et c'est là que les gens sont fantastiques, hein, puisqu'on est un petit village, mais on se retrouve quand même à 50 bénévoles ce jour-là.
2: Oh.
1: Parce qu'il faut les nourrir, il faut les accueillir. Les gens qui nous prêtent les lieux, je les inclus dedans, et je les remercie d'ailleurs. Et puis la mairie qui joue le jeu, le département joue le jeu, la communauté de communes urbaines d'Alençon aussi, avec des subventions qui tombent régulièrement. Et ça permet d'avoir vraiment un... Donc, les gens vont pouvoir découvrir le village et éventuellement, en plus, acheter aux artistes des œuvres. C'est le but aussi.
0: Incroyable. 50 bénévoles sur les 120 habitants. Alors, si mes calculs sont bons, ça représente 42% de bénévoles.
1: Alors, soyons honnêtes, tout le monde n'est pas du village. On a des amis artistes qui sont venus les années précédentes, qui viennent quelquefois nous donner un coup de main, qui rentrent dans l'association. Donc ça, c'est un truc qui marche bien. Je vous dis, 38e édition.
0: Incroyable, mais c'est vrai que Saint-Céneri-le-Guéret, pour le coup, c'est un vrai village où il y a eu une vraie histoire. Alors, avec les artistes.
1: Tout à fait, l'histoire commence au 19e siècle, hein. Auguste Boulay-Malassis, c'est l'éditeur de Charles Baudelaire, c'est pas n'importe qui, donc il va découvrir Saint-Céneri et il va faire venir ses amis. Et on vient d'inventer le tube à essai, qui va permettre aux artistes de peindre sur le motif et non plus dans l'atelier. Ça, c'est important.
0: C'est-à-dire ?
1: C'est-à-dire qu'on va pouvoir peindre, poser son chevalet au bord de la rivière et peindre directement ou peindre l'église, peindre la chapelle, peu importe. Et avant, on ne pouvait pas. Avant, on fabriquait ces mixtures dans l'atelier. Il était impossible de se déplacer.
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1: Dans cette ambiance, Motika, Somewhere in Between, déploie une pop sombre et introspective. Sur ce passage, ultra moderne, Si je suis bien que si j'ai bu, propose une pop française ironique et festive. Dans cette vibe, Aura Kogan, Bury Me, installe une folk sombre et hypnotique. Sur cette énergie, Warrior Kids, L'espoir fait vivre balance un punk engagé et fédérateur. Dans ce climat, Dot Legacy, Dakota envoie un rock alternatif, énergique et entraînant. 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
6: Sur ce passage, Diamond Head, The Sleeper déploie un heavy metal classique sombre et puissant. Dans cette énergie, Fu Manchu, Hell on Wheels, album version, balance un stoner rock lourd et rugissant. Côté son, Pussy Miel, Wasted propose une pop alternative sombre et désabusée. 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

Sur ce rythme, Apple Jelly Control déploie une pop électro nerveuse et entraînante. Dans cette énergie, Arcade Fire Wake Up installe un rock indie fédérateur et émouvant. Côté ambiance, Villa Fantôme, Rivière sans retour propose une pop sombre et envoûtante. Sur cette vague, Starbenders, 21e Century, Digital Boy balance un rock alternatif nerveux et moderne. 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

0: tout de suite sur Radio Pulse, repartez sur les petits coussins de la Mystery Machine, puisque dans quelques secondes, nous partons à Saint-Céneri-le-Guéret pour écouter un extrait du Mystery Machine Summer Tour lorsque notre camionnette s'est égarée sur les rives de la Sarthe à Saint-Céneri. Donc, je dois l'avouer, Saint-Céneri-le-Guéret, ça a été mon coup de cœur de ce Mystery Machine Summer Tour. Tout est beau, super typique et les gens sont en plus extrêmement gentils. On ne l'a pas dit, mais ils nous ont payé l'apéro, ça c'est entre vous et moi. Pour rappel, Saint-Céneri, c'est à moins de 20 minutes en voiture d'Alençon. Les habitants de Saint-Céneri s'appellent les Girois. Et si vous voulez en savoir plus sur Saint-Céneri-le-Guéret, eh ben, c'est tout de suite sur Radio Pulse, là maintenant. Ben voilà, tout simplement, sans plus tarder, c'est parti. La Mystery Machine est toujours garée à Saint-Céneri-le-Guéret. Nous accueillons une deuxième personne dans cette Mystery Machine. Patrick, tu es artiste, mais tu es aussi vice-président des Amis de Saint-Céneri.
1: Tout à fait.
0: Et c'est vrai que quand on regarde autour de la table, il y a plein de personnes qui sont venues. Donc on se dit que tout le monde est copain, Saint-Céneri. Saint-Céneri-le-Guéret, pour le coup, c'est un vrai village où il y a eu une vraie histoire. Alors, avec les artistes.
1: Tout à fait. L'histoire commence au 19e siècle. Auguste Boulay-Malassis, c'est l'éditeur de Charles Baudelaire, c'est pas n'importe qui. Donc il va découvrir Saint-Céneri et il va faire venir ses amis. Et on vient d'inventer le tube à essai qui va permettre aux artistes de peindre sur le motif et non plus dans l'atelier. Ça, c'est important.
0: C'est-à-dire
1: C'est-à-dire qu'on va pouvoir peindre, poser son chevalet au bord de la rivière. Et peindre directement, ou peindre l'église, peindre la chapelle, peu importe. Et avant, on ne pouvait pas. Avant, on fabriquait ces mixtures dans l'atelier. Il était impossible de se déplacer. Et donc, de nombreuses figures sont arrivées ici, notamment le plus connu, c'est Eugène Boudin, évidemment, qui a peint quand même 5 toiles sur Saint-Céneri, notamment l'église et le pont. On a aussi Camille Corot qui est passé. Pissarro est passé. Il a peint un peu plus loin les bords de Sarthe. Et puis, plus récemment, dans les années 50, Bernard Buffet qui a peint la chapelle. Pas sur le motif, dans son atelier, mais quand même.
0: Buffet est passé à Saint-Céneri.
1: Tout à fait. Et alors, j'ai oublié les deux grandes figures, qui sont un peu moins connues, mais c'est pas n'importe qui, c'est Paul Saint. Paul Saint, c'est le portraitiste officiel de la Troisième République. Donc, c'est vraiment un personnage connu sur Paris. Tout le monde veut faire se tirer le portrait par Paul Saint. Et il va venir régulièrement avec son ami et élève Marie Renard. Et ces deux personnages vont occuper Saint-Céneri, j'allais dire, chaque été, jusqu'en 1908, jusqu'à la mort de Paul Saint.
0: Et c'est assez génial, puisque quand on va, par exemple, à la petite chapelle, on peut voir un petit écriteau où on voit les différentes façons dont les peintres ont peint cette chapelle. Et c'est assez exceptionnel.
1: Ah, tout à fait. Et puis, je pense qu'il y avait une bonne ambiance, parce qu'ils venaient aussi avec des amis artistes. Et parmi eux, il y avait un photographe. On a la chance d'avoir des photos de l'époque qui datent de 1890-92. C'était Veillon, le fils d'un des peintres d'ailleurs, qui venait. Il y avait des musiciens aussi. Arpigny, entre autres, était artiste à la fois peintre et à la fois musicien. Donc, on retrouve ce qui est assez fantastique. On a deux lieux merveilleux. On a parlé des lieux de Saint-Céneri, mais n'oublions pas l'auberge des Sœurs Moisy. Donc, les Sœurs Moisy, c'était deux personnes qui accueillaient dans leur restaurant ces artistes. Et on retrouve sur les murs, à l'étage, des peintures murales qui ont été exécutées à l'époque, au 19e siècle et début 20e. Et on retrouve aussi la fameuse chambre des décapités. Alors, attention, rien de morbide.
0: Ça fait peur, c'est quoi ça?
1: Non, ça fait peur, mais pas du tout. En fait, on prend le profil de la personne avec une bougie, on projette ce profil sur le mur et avec au fusain, ils ont retranscrit le profil des personnes et on a 66 portraits comme ça dans la salle à voir. Ça, c'est vraiment assez unique.
2: Dont un chien.
1: Et dont un chien.
0: Important, le chien. Oui, donc ça ne fait pas si fort que ça.
1: Non, c'est à voir. C'est un des lieux à voir aussi.
0: On peut le visiter, là.
1: Alors, on peut le visiter, tout à fait, par le biais de l'office de tourisme qui occupe d'ailleurs l'auberge des Sœurs Moisy.
0: Ah, c'est donc là.
2: Donc nous, on est en lien donc la commune avec l'OT d'Alençon, et donc c'est l'OT d'Alençon qui fait visiter office du tourisme sur Saint-Céneri, et donc il propose des visites les après-midi, jeudi, vendredi, samedi, dimanche, sur réservation, voilà, ou sans réservation, mais ça peut être compliqué des fois.
1: Et petite particularité en plus, on a un restaurant qui s'appelle l'Auberge des Pins, c'est pas pour rien. Et sur les murs, on retrouve aussi des peintures de Marie qui sont vraiment magnifiques, qui sont encadrées, protégées. Et à l'étage, alors c'est en privé, là ça ne se visite pas, mais à l'étage, il existe une 20-25 peintures murales qui ont été faites par les artistes à l'époque.
0: Je ne vous laisse pas écouter tout l'interview, tous ces entretiens. Déjà parce que j'ai envie de me mettre du bon son dans les oreilles sur Radio Pulse dans quelques secondes. Et puis aussi parce que ces entretiens avec les habitants de Saint-Céneri, ils s'écoutent en entier, sans distraction, de A à Z. Alors pour écouter tout ça en entier, rendez-vous sur le site de Radio Pulse, onglet podcast, à la date du 4 août.

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4: 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Sur ce passage, V-Jester, Thought Criminals balance un rock incisif aux accents contestataires. Dans cette énergie, les lignes droites, Mickey Mickey envoie un punk français vif et accrocheur. Côté ambiance, Chloé Jarabuto, Jennifer propose une pop douce et introspective. Sur ce rythme, Soclac, gauloise, délivre un rap brut aux accents nostalgiques. 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
1: Sur ce passage, Hero the Hero, Sleeping Giants balance un rap metal puissant et engagé. Dans cette énergie, Versari revient installe un rock mélancolique et intense. Côté groove, Joe the Man, The Music. Shoulders propose une soul moderne chaleureuse et introspective. Sur cette douceur, Black Sea Dawoo, Ants on the Wall délivre une indie folk délicate et introspective. 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
3: Sur ce passage, Fraud Ride to Hell balance un rock garage brut et rebelle. Dans cette énergie, Story of the Year, Gasoline, All Rage Still Only Numb, envoie un rock intense et cathartique. Côté ambiance, Automobile Club, Body Lotion propose une électropop froide et hypnotique. 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

Sur ce passage, Princesse Leia, Makeba déploie une pop festive et décalée, dans une énergie plus brute, R.A.S., Jeunesse de la Honte envoie un punk rock français engagé. Côté groove, Raspigaus, Monet installe un reggae urbain entraînant et militant. Sur une vibe plus planante, Sarakiniko, Le Royaume propose une indie atmosphérique et cinématique. Dans une dernière couleur, Théorème, Barbie de Barbès, balance un rap français ironique et percutant. 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
4: Sur ce passage, The Liminanas, Tigre du Bengale déploie un rock psyché garage hypnotique et cinématique. Dans une énergie plus électronique, TTC, de pauvres riches balance un rap électro-minimal et percutant. Côté vibe, RIT, Danse tu iras mieux propose une pop dansante et libératrice. Sur une tonalité plus brute, Rodrigue. A Fuck tout envoie un rock français décomplexé et provocateur. 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
1: Jean-Louis Baptiste a arrêté ses études à 20 ans en terminale, il décide de tout plaquer. Décision intelligente, il échouerait au bac pour la troisième année consécutive.

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5: Sur ce passage, sage comme des sauvages, Laila Como déploie une pop world douce et organique. Dans une énergie plus engagée, Maurice Alcindor, Sécurité sociale, balance un reggae militant et percutant. Côté ambiance, Paulette réalise et installe une pop française sensible et introspective, sur une vibe plus légère, miel de montagne. Cette fille propose une pop électro naïve et entraînante. 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

0: maestro, s'il vous plaît. 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
4: Sur ce passage, Erkan, pas disponible, déploie un rap français posé et introspectif. Dans une énergie plus explosive, Passion Coco. Boom balance une pop électro festive et percussive. Côté ambiance, Mademoiselle K, bonjour bonjour, envoie un rock français nerveux et affirmé. 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

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Tout de suite, Roots et Calice de Chronix, un artiste jamaïcain signé chez Soul Circle Music. On continue avec ICO et Dodo Sound et leur titre Infinity, un voyage sonore envoûtant qui vous emmène au-delà des frontières musicales. On continue avec Junior Bills et son hymne rebelle Beatdown Babylon. On continue avec Ready I'm Fire de Pablo Mousse, une véritable déclaration musicale d'indépendance. On continue avec Only Jajak Now de Tetrak, une composition envoûtante qui capture l'essence même de la foi Rastafari.

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Tout de suite, Join the Morning des Gay Lads, un classique du rock steady qui vous mettra de bonne humeur dès le réveil. On continue avec Real Gone Sweet des Tartans, une explosion d'énergie contagieuse qui vous fera danser sans retenue. On écoute Pulting Bridge

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Tout de suite, Destiny de Lee Scratch Perry, une véritable légende vivante du reggae. On continue avec Défense d'Eve de Linton Kwesi Johnson, un poète et musicien engagé dont la musique transporte un message puissant de résistance et d'émancipation. On continue avec Linval Thompson et son titre Demecom, un classique du reggae roots qui capture l'essence même du mouvement culturel jamaïcain. On écoute The Lights de On Dub Ground, un groupe français de dub qui mêle habilement les influences reggae, dubstep et hip-hop. 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

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On écoute Roots Manuva, un pionnier du hip-hop britannique dont les paroles incisives et le flow unique ont marqué toute une génération. On continue dans l'univers captivant de Salmonella Dub avec leur titre Krita. Ce groupe néo-zélandais est célèbre pour sa fusion de dub, de reggae et d'électro. On continue avec Sandeno et son titre Raga Dub, un classique du dub jamaïcain. On écoute The Handle de Sister Nancy, une véritable reine du reggae dancehall.

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On écoute le célèbre duo jamaïcain Sly et Robbie et leur titre Freedom. Ces icônes du reggae ont marqué de leur empreinte la scène musicale internationale avec leur groove irrésistible. On continue dans l'univers envoûtant de Stone Heights Patrol avec Brasté. Ce collectif français de dub nous transporte dans un monde de sonorités expérimentales et de vibrations. On continue encore avec Stone Heights Patrol avec Working Men. Leur talent pour mêler dub, reggae et influence électro donne naissance à une musique à la fois puissante et envoûtante. On continue avec Another Night de Step Art, un artiste français dont la musique captive l'auditeur par son atmosphère immersive et son groove irrésistible.

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Tout de suite, Magica de Sue McDub, un artiste français dont la musique nous emporte dans un voyage hypnotique à travers les rythmes dub et les mélodies envoûtantes. On continue dans l'univers sombre et mystérieux de Tajwix avec Terrorism. Originaire de la Jamaïque, Tajwix est un artiste dont les paroles percutantes et la voix profonde résonnent dans l'âme de ceux qui l'écoutent.

0: Et puis, c'est vrai que j'ai eu encore une petite époque castagne comme ça quand j'étais garçon de café. Parce qu'il est vrai que, tu sais, si tu es garçon de café et qu'il y a deux gars qui s'empoignent dans un bistrot, ben, ton rôle, c'est de les séparer. Messieurs, calmez-vous. Moi, c'était pas comme ça. J'ai dit, oh, ça va pas ici. Et alors, il y en a toujours au moins un dans les deux. Quoi, qu'est-ce que t'as, toi? Tu en veux aussi? Il tombait mal parce que c'est vrai que je savais me défendre. Et bam, bam, t'en veux aussi, c'était le mot qu'il fallait pas dire. Tu vois, et bing, bing, et boum, ça tombait. Moi, j'ai un truc, ouais. Quand t'es pour te castagner avec un mec, si le mec il est comme ça devant toi, toi tu te mets de trois quarts face. Toujours de trois quarts face. Déjà, la surface sur laquelle il peut frapper est beaucoup moindre. Hein, si t'es comme ça, bon, il peut frapper partout. Si t'es comme ça, il peut frapper que dans tes côtes. Et là, t'as tout ce qu'il faut pour les protéger. Et alors, le coup de poing le plus rapide du monde, c'est l'ouraken. Ça, mon ami, quand le gars il s'y attend pas, parce qu'il sait pas que tu sais faire ça, il sait pas que tu as été karatéka ou quoi, ou bien que tu as appris à faire un ouraken. Donc lui il est comme ça, et toi tu arrives près de lui, et tu le chopes là. Et à partir du moment où il est chopé là, il voit plus clair. À partir du moment où il voit plus clair, boum, boum, t'as entendu en mettre plein sa gueule, il n'y a pas de souci. Mais bon, ça c'est ce que je faisais quand j'étais jeune. Maintenant je suis vieux. Donc maintenant, je regarderai, s'il est trois fois comme moi, ben, je vais plus plonger en dessous de ses jambes, entre ses jambes, et je lui mords ses couilles. Comme voilà. Et s'il faut, si je vois qu'il plie bien après avoir mordu dans ses roubignoles, là, je lui remettrai un ouraken convenablement dans la tronche et je vais l'assommer, pour être sûr qu'il ne se réveille pas, qu'il vienne m'assommer par derrière. Si tu as un mec que tu vois, que tu sais qu'il va, même si tu lui dis bon, ça va, on arrête, et que tu sais qu'il va continuer, alors tu lui donnes la main droite. Tu dis, allez, on va pas se bagarrer pour ça, c'est une connerie. Et quand tu as bien sa main droite dans la tienne, tu lui mets une gauche dans sa tronche. Et là, il ne sait plus rien faire parce qu'il est calé. Tu tires sa main droite, tu lui mets une gauche dans sa tronche, il est par là, il est là. Donc lui, il ne sait plus te frapper. Et une fois qu'il est là, ben, tu prends son bras, tu lâches sa main, et bam, tu lui mets droite, bam, bam, bam, une, deux ou trois droites. Et là, ça fonctionne bien. Ça fonctionne bien. Je l'ai expérimenté plusieurs fois, ce truc-là, et ça marche bien. Il y a un truc que j'ai fait quand j'ai passé mon deuxième dan. Il y avait mon maître, c'était Maître Miyazaki, septième dan, entraîneur officiel de l'équipe belge, donc de l'UBK, l'équipe belge de karaté, moi Shotokan. Et je les ai marqués à Wazari, donc à demi-point, face à lui, en Nippon Kumite, hein, donc en assaut en un pas. Et il se met en position devant moi, moi je me mets en position, lui Zenkutsu, moi Kokutsu, attention mes lunettes. Donc moi je suis en Zenkutsu. Et alors, je lui téléphone à ma guérie. Tu sais, il y croit. Donc il part en Gedan Barai. Au moment où il arrive en Gedan Barai, moi je retourne pour mon main guérie. Je me mets en trois quarts face, MP, tac, tac, ouraken. Pa, pa, les deux touches. Moi, au lieu d'avoir un Wazari, comme j'avais fait deux points, il pond. Pond. Il était fâché. C'était mon prof. C'est lui qui faisait passer ma ceinture, mais il était fâché parce que j'avais marqué un Nippon au lieu d'avoir Wazari. Alors il arrive dans les vestiaires après, tu sais, après la séance et tout. Il a mis un yoko, tu sais, le coup de pied de travers, il a mis un yoko dans les armoires de vestiaires en métal. La porte, comme ça, hein, tu sais, vraiment plié comme ça. La porte pleine de sang. Je dis putain, c'est quoi ça? On a regardé, tu sais qu'il n'avait pas de blessure au pied. Il avait tellement frappé fort qu'il y avait des vaisseaux sanguins qui avaient pété à l'intérieur et qui étaient passés par les pores du pied, quoi. C'est incroyable, il n'y avait pas de blessure. Et l'armoire était pleine de sang. C'est dingue, c'est la puissance de ce mec. Ben c'était un septième dan aussi en même temps. Tu te prends un yoko comme ça, t'es coupé en deux, quoi. t'as plus de côte, t'as plus rien du tout. Hein.
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0: Aquarius.
1: Libra.
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On continue avec Kingdom Come de The Soul Jazz Orchestra. Ce collectif canadien fusionne habilement des influences afrobeat, jazz, funk et latin pour créer un son unique et électrisant. On poursuit avec In Between de Ryan Shaw, un artiste soul américain dont la voix puissante et l'interprétation émouvante ont conquis les cœurs du monde entier.

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On plonge dans l'univers romantique de Mary Wells avec My Guy, cette légende de la soul a conquis le cœur du public avec sa voix suave et ses mélodies envoûtantes. On poursuit avec l'énergie contagieuse de Soulman de Sam & Dave, ce duo emblématique du soul a marqué les années 60 et 70. On enchaîne avec Another Love Like Mine de Son & Star, un duo de chanteuses américaines dont la musique rétro soul capture l'esprit des années 60. On continue avec Are You My Woman des Chillits, un groupe soul américain dont la musique douce et romantique a conquis des millions de fans à travers le monde.

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Tout de suite, on écoute Stay in My Lonely Arms de Elgins, un groupe soul américain dont les harmonies vocales irrésistibles ont conquis le cœur du public. On plonge dans l'univers émouvant des Mad Lads avec I Want Someone. On continue avec Fallen Angel des Pepper Potts, un groupe espagnol qui revisite brillamment le soul des années 60 avec une touche moderne. On continue avec Sam & Dave avec leur tube incontournable Hold On I'm Coming. Ce duo dynamique a dominé les charts avec leur énergie contagieuse et leur groove irrésistible. What?

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1: Sur ce passage, Brian's Magic Tears, Crabkiss déploie un rock psyché brumeux et hypnotique. Dans une énergie plus brute, Moonback Stage, Chien Méchant balance un rock alternatif nerveux et sauvage. Côté ambiance, Sam Akpro, Gone West installe une indie sombre et cinématique. Sur une vibe plus électronique, Une Drama A, Reset and Resume propose une électro introspective étendue. 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
1: Sur ce passage, Blackberry Thorn, Not Today, déploie un rock alternatif sombre et résigné. Dans une énergie plus expérimentale, astéréotypie. Que la biche soit en nous, balance un spoken word rock décalé et poétique. Côté tension, Amerakin Overdose, Point of No Return envoie un métal industriel agressif et massif. Sur une vibe plus explosive, Silly Goose, Tsunami, propose un rap rock survolté et chaotique. 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

Sur ce passage, Kids Return, First Choice, déploie une pop rétro lumineuse et nostalgique. Dans une énergie plus spirituelle, Solar Echoes, My Faith, installe une électro-ambiance planante et immersive. Côté tension, Ménade. Sur leurs cendres, envoient un rock alternatif sombre et intense. Sur une vibe plus intime, Lithium. À toi propose une chanson française douce et émotionnelle. 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
6: Sur ce passage, Marcel Singlinglin déploie une pop décalée et légère. Dans une énergie plus garage, The Boojums Out of My Head balance un rock brut et nerveux. Côté ambiance, mauvais sang. La peau installe une chanson française sombre et intense. Sur une vibe plus psyché, The Hugh, Mélopée propose un rock hypnotique et brumeux. 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

0: Vous savez ce que vous mangez là?
1: Non.
0: C'est du steak avec des boulettes entre les doigts de pied. Ça a bon goût?
2: C'est très agréable, monsieur, je vous remercie.
0: Et la sauce est de la morve séchée. Tu sais bien que madame Philippe, la patronne, se coupe des morceaux de nichon pour en faire des ravioles.
1: Oh, c'est dégueulasse, merde.
2: Non, attends, c'est censé être l'homme le plus classe. Il va sans doute nous présenter ses excuses.
0: Tu sais, tes excuses, tu peux te les coller au cul, tout comme ton beefsteak. Sauf que le beefsteak, ça sert à rien, le patron l'a déjà fait, il a craché dessus.
3: Non, pas craché, le patron, il crache pas dans les plats.
0: Allons, vieux, même dans les grands restaurants, on crache dans les plats, alors dans ce taudis, je vois pas pourquoi il se ferait chier. Ah, je vous laisse manger, bon appétit.

0: Dimanche 12 octobre 2025, à Montreuil-aux-Houlmes, Orne, Soisic-le-Gracier, conseillère municipale et habitante, organisait une mobilisation contre le projet d'ouverture d'une carrière sur un secteur inclus dans la zone Natura 2000. Je vous propose tout de suite un extrait du reportage réalisé à cette occasion. Vous pouvez l'écouter en podcast en intégralité sur notre site web en date du 13 octobre.
1: Dimanche 12 octobre à Montreuil-en-Houlmes, dans l'Orne, nous avons rencontré Soisic-le-Gracier, conseillère municipale et habitante, qui organisait une manifestation contre le projet de carrière en zone Natura 2000. Elle revient avec nous sur les enjeux autour de ce site.
2: Déjà pour commencer, est-ce que vous pourriez vous présenter, moi, votre prénom, votre lien avec le site, votre rôle dans l'opposition ?
3: Alors moi, je m'appelle Soisic-le-Gracier, j'habite ici, je suis conseillère municipale de la commune de Montreuil-aux-Houlmes. Et donc, ce qui me sensibilise beaucoup dans cette cause, c'est que déjà au niveau de l'implantation, du site d'implantation, ça ne colle pas du tout avec le respect environnemental. Nous sommes en zone Natura 2000, nous sommes en zone de préservation faune et flore. Il y a des sites d'habitat protégés d'intérêt européen, il y a tout ça. Deuxième chose, les habitants ont été invités à s'exprimer au début de l'année dans une enquête publique. La majorité des avis sont négatifs, très argumentés. Il y a 6 associations qui ont présenté tout un étayage sur un avis précis et des atteintes environnementales. Et malgré tout ça, on nous dit à la fin que la population est pour. Et le commissaire enquêteur rend un avis favorable. Donc là, on se fait fourvoyer. Donc le seul moment où on a demandé l'avis à la population, en plus on ne l'écoute pas. Donc voilà. Et puis les nuisances irréversibles que va causer cette carrière sont inadmissibles dans un moment où en plus on s'est renseigné au niveau des carrières autour. Elles ont des prolongements d'exploitation, il y en a qui n'ont pas assez de clients, donc elles sont obligées de diminuer leur rendement. Il n'y a absolument pas de besoins locaux de carrières. Et au niveau régional, le schéma régional de carrière est en train d'être réactualisé en 2025 et il note que la demande va baisser en 2032 parce que les normes des bâtiments, tout ça, demandent un réemploi des gravats, un réemploi de matières non extraites. Donc il y a deux choses. Il y a beaucoup de carrières qui produisent trop. Et en particulier en Mayenne, zone dans laquelle la carrière de Montreuil-aux-Houlmes devrait vendre, entre autres. Et il y a des changements de normes qui font qu'on en aura moins besoin. Donc trop de production et moins de demande. Donc en 2032, la demande va chuter. Donc on n'est pas du tout dans l'air du temps. Et puis évidemment, on a la grande carrière de Vignac à 66 millions de tonnes de réserves et qui, elle, a une voie ferrée dédiée. Donc au niveau du transport, elle utilise le train, quoi. Alors qu'ici, ce ne seront que des camions, encore plus qu'avant. Voilà.
2: Vous craignez aussi un impact sur des espèces végétales ou animales rares et protégées ?
3: Oui, il y a la loutre. Alors, ils ont l'autorisation de détériorer la qualité de l'eau. Ils peuvent multiplier par 20 la teneur en hydrocarbures et ils seront encore dans les normes qu'ils ont indiquées dans leur étude d'impact. Ils peuvent augmenter la teneur en matière en suspension. Ce sera autorisé et ce sera encore dans les clous. Les polluants organique également, donc il y a un vrai problème de respect de la qualité de l'eau.
2: Un impact aussi sur l'eau potable.
3: Alors, pas l'eau potable, mais en tout cas l'eau des rivières dans lesquelles il y a des espèces protégées.
2: Et sur la légalité, la procédure, du coup, il y a des choses qui vous paraissent un peu étranges.
3: Donc l'avis, le recours a été déposé par notre avocat vendredi. Il est très étayé et il demande l'annulation de l'autorisation environnementale.
0: À l'instant, c'était un extrait du reportage réalisé le dimanche 12 octobre 2025 à Montreuil-aux-Houlmes, Orne. Soisic-le-Gratiet, conseillère municipale et habitante, organisait une mobilisation contre le projet d'ouverture d'une carrière sur un secteur inclus dans la zone Natura 2000. Vous pouvez l'écouter en podcast en intégralité sur notre site web en date du 13 octobre. 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
4: Je vous parle de rock, cette putain d'énergie, vous comprenez ?
5: Ah, encore une chose. Je vous conseille d'éviter la mousse au chocolat du patron.
6: Ensuite, Louis Laflemme avec Nouveau Jour, un titre empreint d'une pop mélodieuse et entraînante, loin de ses débuts punk. Enchaînons avec Zone Jardin avec Valérie, un titre qui, à l'image de la chanson Valérie d'Amy Winehouse, explore peut-être les thèmes de la nostalgie et du retour aux sources. On poursuit Cassimi avec Soudé Battant, un morceau qui illustre parfaitement sa pop 60s française, à la fois cinématique et poétique. Poursuivons Zéro avec Boogaloo Swamp. Continuons Gecko 2 avec Télévol, un morceau qui illustre bien son mélange de punk hop et d'électropunk avec une attitude résolument punk. Tout de suite, Dream Nails avec Organoid, un morceau qui explore l'anxiété technologique et la lutte pour rester humain à l'ère numérique. 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
2: Tout de suite, Computers Kill People avec Sunset Kiss, un titre aux accents stoner rock rappelant l'énergie de Queens of the Stone Age. Enchaînons avec John Mose avec Losing Your Mind, un morceau qui, fidèle à son style mêlant synth-pop et expérimentation, explore les thèmes de la perte et de la lutte interne. On poursuit Malik Judy avec Lettre à France. Poursuivons Clair Obscur avec Stéréovision, un voyage sonore et visuel inspiré par la bande originale du jeu Clair Obscur Expédition 33. 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
1: Tout de suite, Brigade Apache avec Twisted Gender. Enchaînons avec No One Is Innocent avec What The Fuck. On poursuit Winter avec Just Like A Flower, un titre jungle pop délicat qui, après une intro vaporeuse, éclate en une explosion sonore. Poursuivons DYZ avec Scandale, c'est ça que tu veux, un morceau que l'artiste propose désormais en single sur les plateformes. 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
1: Tout de suite, Boko Youtout avec Ignore. Enchaînons avec Daskin avec Ruinen Kampf, le premier album de ce projet musical de Tauben Pierre qui explore musicalement les ruines de notre époque. On y retrouve des thèmes comme l'attente d'un mauvais service avec un couteau à la main. On poursuit Odezen avec Je veux te baiser. Poursuivons Oldelaf avec Je t'aime, une chanson pleine d'humour qui célèbre la France avec un regard à la fois aimant et critique sur ses réalités. Continuons Filia avec Sa

Bad Girl with a Punchline, un titre où l'artiste explore avec humour cynique l'équilibre entre autocritique et réconciliation. 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

0: Dimanche 12 octobre 2025, à Montreuil au Houlm, Orne, Soisic Le Gracier, conseillère municipale et habitante, organisait une mobilisation contre le projet d'ouverture d'une carrière sur un secteur inclus dans la zone Natura 2000. Je vous propose tout de suite un extrait du reportage réalisé à cette occasion. Vous pouvez l'écouter en podcast en intégralité sur notre site web en date du 13 octobre.
1: Est-ce que vous pensez que les institutions, les autorités, l'État, le préfet, les collectivités respectent les obligations liées à Natura 2000 ?
2: Le fait d'être... effectivement, c'est légal ce qu'ils font. Hein. Il n'y a pas d'illégalité dans ce qu'ils font. Mais il y a beaucoup d'incohérences. Notre maire, le maire de la Madame Frouel, est présidente du CPE Collines Normandes. À ce titre, elle n'est évidemment pas tenue d'interdire ce genre de projet dans les zones Natura 2000, mais elle a aussi pour mission de protéger les espèces qui y vivent et notamment la qualité des cours d'eau, ce qui ne va pas être le cas du tout. Donc je ne vois pas l'intérêt d'abord pour la population en tant que maire, puisque la population est contre, et puis l'intérêt en tant que présidente du CPE Collines Normandes de la protection des espèces, de la biodiversité et de l'eau. Donc là, il y a une vraie incohérence, et notamment pour la loutre.
1: Est-ce qu'on peut dire un petit mot sur la mobilisation aujourd'hui ? Parce que je vois qu'il y a de plus en plus de monde qui arrive, là. Ça commence à bien se remplir.
2: Oui.
1: Est-ce que ça correspond à vos attentes ? Vous êtes content ?
2: Alors, on ne peut être que content d'être soutenu, évidemment, et toutes ces personnes-là viennent parce qu'elles sont concernées par... on pense aux générations futures, on pense à nos enfants, nos petits-enfants. Qu'est-ce qu'on laisse si on fait dynamiter 15 hectares dans une zone Natura 2000, qu'on autorise la détérioration de la qualité de l'eau sciemment ? Alors que, on sait que c'est de la disparition définitive d'espèces. On sait qu'elles n'iront pas, qu'elles retrouveront pas d'habitat à proximité. Pour ici, c'est perdu. On a en plus une qualité de vie pour les oiseaux ici qui est exceptionnelle. Donc 50 passages de camions par jour, vous imaginez les dégâts sur les oiseaux. Bon, après on va me dire c'est partout pareil, sauf qu'ici on est en zone préservée. Donc on est censé faire attention à ces espèces-là. Ici, on n'est pas sur une 4 voies, on n'est pas sur une autoroute où là évidemment y a des accidents sur les oiseaux. Sauf que là on est en zone préservée. Et il y a des habitats préservés, donc c'est propice au développement de ces espèces-là.
3: Profitant de rencontrer mon ami Thierry, bien connu désormais sous le nom de Thierry l'Indien, à cette manifestation, je n'ai pu m'empêcher de lui tendre le micro.
4: Bon alors Thierry, ça me fait plaisir de te voir ici.
5: Plaisir de te voir au fin fond de notre petit bocage. Il se trouve que j'habite à Putange, donc pas très loin de Montreuil-Houlm. Et qu'il y a un tas de projets plus débiles les uns que les autres qui se font. Donc il y avait eu ce projet de D924 où on avait monté un collectif, fait un recours administratif et nous avons gagné. La D924, a priori pour l'instant, ne se fera pas. Il y aura sûrement appel parce qu'ils ne veulent pas... Le conseil départemental veut garder la tête haute, tu vois. Mais en réalité, c'est mort. C'est un projet inutile qui gagne 3 minutes, qui bousille des hectares. Et dans la foulée de ça, on apprend qu'une carrière, vraisemblablement pour construire des routes en plus, tu vois, va se faire à Montreuil, qui est un endroit charmant, au milieu du bocage,
6: c'est joli, hein.
5: Tu vois, avec des collines et tout. Un paysage. Les gens qui sont venus habiter là sont venus aussi habiter là pour ce paysage, pour le calme qu'il y a, des terres agricoles. Il y a beaucoup d'agriculteurs ici. Et on va encore enlever de la terre agricole pour aller extraire des cailloux, pour faire encore des routes inutiles. Donc il y a toute une population locale qui s'insurge contre ce genre de décision administrative ridicule. Et on sait que derrière tout ça, l'idée c'est le profit, le pognon. Aujourd'hui, l'heure est au cadre de vie plus au pognon, tu vois. Et donc on est, à peu près 120, 130 là aujourd'hui à être venu dire non à ce projet ridicule et inutile.
1: Et à l'instant, donc là, comme tu le dis, on est sur un terrain privé, on est peut-être 120, 130, je ne sais pas, enfin, en tout cas il y a masse de monde. On est sur un terrain privé, juste sur le champ à côté, il y a toutes les voitures qui sont garées, et on vient de voir, là, il y a quoi, 5 minutes, la gendarmerie prendre les plaques d'immatriculation en photo. Comment tu réagis à ça ?
5: Alors moi, je trouve ça incroyable, la répression qu'il y a sur les lieux d'une manière générale, comme on a pu le vivre le 10 septembre à Flers, avec à l'achat de grenades pour 60 personnes, qui ne faisait que d'arrêter des camions. Des interpellations, on a un camarade là, qui passe au tribunal qui a été interpellé, alors que c'est un garçon d'une gentillesse extrême, qui n'a même pas eu un geste de rébellion, juste il fallait vraisemblablement répondre aux consignes ministérielles. Donc on sent bien que dans cette Macronie, tout mouvement de contestation est sanctionné par l'intervention de la gendarmerie. Et là, je trouve incroyable que les mecs rentrent sur un terrain privé où on est tous réunis, là, pour venir photographier l'immatriculation. Il y a un fichage systématiquement, il y a une répression des luttes. Et au-delà de la carrière, des routes et d'autres luttes qu'on peut mener en ce moment, il y a aussi ce truc de se dire, mais c'est quoi cette répression qui fait qu'on ne peut pas sortir un drapeau palestinien, on ne peut pas dire qu'Israël crée un génocide au risque de voir la police nous tomber dessus. Il y a un climat d'autorité qui est en train de s'installer en France que je trouve vraiment inquiétant.
1: Ah, tu sens que c'est en train de s'aggraver progressivement là depuis quelques années.
5: Les manifs de l'autre jour, tu as vu, c'était des blindés, carrément des blindés face à des pacifiques, des gens très pacifiques qui viennent juste dire non, on n'en veut plus, on n'en peut plus, on veut passer à autre chose. Donc là, on voit bien que le système répressif français est de pire en pire. Une Macronie agonisante qui n'a plus de réponse, hormis la force et l'autorité. On est loin de la démocratie.
3: Eh bien, à l'instant, vous venez d'entendre l'intervention de mon ami Thierry, bien connu désormais sous le nom de Thierry l'Indien, que j'ai eu l'immense bonheur de croiser à cette manifestation organisée par Soisic Le Gracier, que vous avez pu entendre précédemment, une manifestation qui avait lieu à Montreuil au Ulm, dans l'Orne, un magnifique coin vraiment fabuleux, classé Natura 2000, manifestation qui avait pour objet de contester ce projet de création d'une carrière dans ce magnifique lieu. Voilà, vous pouvez d'ailleurs, si vous le souhaitez, signer la pétition que Soisic a mis en ligne. Vous cherchez change.org, non à la carrière à Montreuil en Ulm. Non à la carrière à Montreuil en Ulm.

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2: Tout de suite, Say Chichi avec Shop Boy, un morceau de leur album Cut and Rewind imprégné de leur soul discodélique aux harmonies oniriques. Enchaînons avec Wet Leg avec CPR. On poursuit Nasty Joe avec Strange Place. Poursuivant, Marguerite Tchatcheuse avec Ne Reviens Pas, un titre punk-pop mélodique et énergique issu de leur EP Carte Postale. 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
1: Tout de suite, Stand High Patrol avec Rapture of the Deep, une plongée sonore emblématique de leur dubadub, nous invitons à l'union avec l'eau. Enchaînons avec Baritalia avec Rooster, un morceau aux paroles saisissantes annonçant leur album Some Like It Hot, sorti ce 17 octobre 2025. On poursuit Passion Coco avec Playa Tropical, un titre qui nous transporte sur les plages d'Amérique du Sud grâce à sa fusion de chicha péruvienne et de rythmes tropicaux. Poursuivons CDSM avec Shockable Rhythm. 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
1: Jean-Christophe avec Les Facéties des Miroirs, son nouveau titre, qui met en scène un face-à-face à une seule voix aux allures de duel. On y décèle en écho lointain au portrait de Dorian Gray. Enchaînons avec Daron Malakian and Scars on Broadway avec You Destroy You, extrait de leur album 2025 Addicted to the Violence, explorant la thématique de l'autodestruction. On poursuit Nick Amus avec Progress, une chanson indie-rock qui mêle lo-fi, garage et post-rock dans un style à la fois nostalgique et urgent. Poursuivons Pogo Car Crash Control avec Conseil, un titre qui illustre parfaitement l'énergie brute et le style punk-rock du groupe français. Continuons Sakoya avec On and On, une chanson rock où l'artiste exprime un besoin de répit face à la manipulation. 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
1: Tout de suite, voici un extrait de l'interview de Cyril, programmateur de la radio. Présent dès les débuts de Radio Pulse en 2003, Cyril fait partie de ceux qui ont façonné l'histoire de la station. Bénévole infatigable à ses débuts, il a vu la radio évoluer au fil des années, entre passion, engagement et esprit collectif. Aujourd'hui, programmateur, il nous raconte ses souvenirs des premières années, celles où tout restait à inventer, et nous dévoile les coulisses de son travail quotidien. La découverte de nouveaux artistes, la cohérence des playlists et la recherche constante d'un équilibre entre diversité et identité musicale.
2: Eh bien aujourd'hui, on revient aux origines de Radio Pulse avec quelqu'un qui a connu la station dès ses tout débuts en 2003. Il s'appelle Cyril et fait partie des tout premiers bénévoles de l'aventure. À l'époque, il avait fait même la technique pour la toute première émission bénévole diffusée sur les ondes. Je me rappelle très bien, c'était Terra Nativa. Voilà, avec notre ami Eric Le Druide qu'on salue au passage. Et désormais, programmateur passionné de la radio. Donc voilà, bah, tous les morceaux que vous entendez tout au long de la journée, ou en tout cas une très très grosse partie, et c'est lui qui décide. Voilà, il a fait aussi partie de ceux qui ont littéralement vécu à la radio, travaillant jour et nuit, presque 7 jours sur 7, mine de rien quand même, il y a de cela presque 23 ans pardon, pour faire exister ce média local, et on va replonger ensemble à la fois dans ces années pionnières et voir comment tout ça a évolué jusqu'à aujourd'hui où il fait la programmation donc de la radio. Et donc bah, Cyril, tu fais partie des tout premiers à avoir rejoint Radio Pulse à sa création en 2003. Est-ce que tu te souviens de tes premiers jours à la radio?
3: Alors ouais, effectivement, ça remonte à il y a un petit moment. Les premiers jours à la radio, j'ai plein de souvenirs. Après le premier jour en lui-même, je suis pas certain. J'ai plein de bribes de souvenirs, notamment à l'époque du Diagonal, quand on était à l'étage au-dessus du Diagonal. Mais même avant ça, où ça se passait un petit peu dans vos appartements privés, j'ai envie de dire.
2: Appartement, tu veux dire à la cave ou...
3: Ouais.
2: Ah, c'est un peu cheap. Hein.
3: Ouais, ouais, ouais.
2: Un peu beaucoup.
3: Tout à fait. Mais écoute, moi ça m'a permis, c'est un univers que je découvrais complètement, et ça m'a permis de rencontrer plein de personnes, plein de gens avec qui je suis toujours en contact aujourd'hui, et ça m'a permis aussi d'ouvrir un petit peu ma culture musicale sur plein de styles que je ne connaissais pas ou que je connaissais très peu.
2: Ah, c'est vrai qu'on a rencontré des gens fabuleux aussi, qui ont eu une vie ensuite fabuleuse. Moi j'avais le souvenir par exemple dans toute ta petite équipe, puisqu'à l'époque tu étais très impliqué dans une association qui s'appelle Bash.
3: Ouais.
2: Voilà, vous organisiez des concerts sur l'ensemble, un gros festival, 2 éditions il me semble. Et à l'époque on s'était fait prêter l'étage du bar, c'était le Diagonal. Par notre ami Jean-Yves, que j'ai recroisé d'ailleurs il n'y a pas très longtemps et qu'on salue, qui nous avait dit le deal par contre les gars, je vous laisse tout l'étage mais vous m'organisez des concerts. Et là on a le gars Romain qui s'est impliqué avec nous aussi.
3: Ouais.
2: Qui est désormais programmateur du Cargo quand même.
3: Tout à fait, ouais, ouais, ouais. Y a Romain, à l'époque, il y a aussi Sylvain de l'époque de l'émission du matin.
2: Exactement.
3: Il y avait Quarter Black de l'émission Drum and Bass Jungle.
2: Ah, c'est MWH.
3: Ouais, il y avait Kinder Cut, on était vraiment toute une bande de gens et on se voit toujours. Hein. On se croise peut-être un petit peu moins souvent, mais ouais, ouais, c'était vraiment une super période où il y avait beaucoup de monde à la radio, et effectivement on se croisait, j'ai souvenir de ça, rue du Cygne.
2: Ah oui, rue du Cygne, oui.
3: Rue
2: oui.
3: du Cygne, dans les petits locaux, et c'était vraiment chouette.
2: C'était un peu le système des permanents quand même.
3: Oui, oui, carrément, parce que moi je me rappelle du coup, comme tu le signais tout à l'heure,